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1: Bonjour, bonjour à tous. Une nouvelle journée étouffante attendue. 80 départements restent en vigilance orange canicule aujourd'hui. Les fortes chaleurs vont se décaler sur l'est de la France. On a atteint 42,5 degrés ce jeudi dans le Cher à Châteaumeillan, 41,7 degrés en Ardèche selon Météo France. Face à la sécheresse, les pompiers fortement mobilisés. Les feux de forêt sont ravivés avec les fortes chaleurs. Dans les Landes, un feu a brûlé une centaine d'hectares au cœur des Landes de Gascogne, à 25 km de Mont-de-Marsan. Plus de 200 pompiers mobilisés. Des villages ont été évacués, tout comme le camping de Luglon. En Loire-Atlantique, proche de Guérande, un feu est en cours aussi. 2000 campeurs ont ici été mis à l'abri. Sur la côte d'Opale, dans le nord du pays, 3 pompiers ont été légèrement blessés. Sur place, le feu n'évolue plus. Il a parcouru 180 hectares. Dans l'actu aussi, le début des vendanges. Un peu partout, la récolte commence, conséquence des canicules à répétition. En Gironde, dans les Costières de Nîmes ou en Bourgogne, le raisin est arrivé à maturité plus vite, parfois sans avoir totalement mûri. La vigne ayant stoppé son développement avec les fortes chaleurs, les rendements s'annoncent en baisse cette année selon les viticulteurs. Cette cyberattaque contre la direction des finances publiques, une attaque qui a eu lieu fin juin et seulement révélée ce jeudi, un accès illégitime selon Bercy qui a permis de consulter et extraire des données concernant des particuliers et des professionnels. La nature de ces données et le nombre de contribuables concernés n'ont pour l'heure pas été précisées. On termine avec les sports. Sur les championnats d'Europe de natation à Paris, 2 nouvelles médailles d'argent au tableau pour les Bleus. Maxime Grousset a terminé second du 100 mètres, sa 3e médaille sur ces championnats. De l'argent aussi pour Marie-Ambre Mollu sur le 50 mètres d'eau. La France compte 10 médailles et se situe à la 10e place des nations les plus titrées. Et puis, pour les championnats d'Europe d'athlétisme à Birmingham, Alice Finot a terminé à la 2e place du 3000 mètres steeple, remportant aussi l'argent. Marie-Julie Bonin a remporté, elle, la médaille de bronze sur le saut à la perche. Voilà, c'est tout pour l'actu. Bon début de journée à tous. 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
1: Bonjour, plus de moyens pour travailler dans de meilleures conditions. Les syndicats de pompiers appellent à manifester le 29 septembre à Paris. Leur rendez-vous avec le ministre de l'Intérieur, Laurent Nunez, ne les a pas convaincus. À l'issue de cette rencontre, le porte-parole de l'intersyndicale des pompiers, Xavier Bois, a demandé un vrai soutien de l'État. Écoutez.
2: Nous avons rappelé au ministre que si la sécurité civile tient aujourd'hui, c'est grâce à l'engagement exceptionnel des agents, mais elle ne peut plus reposer uniquement sur leur dévouement. Depuis des années, les interventions augmentent, les crises se multiplient, les risques et la société évoluent. Mais les moyens ne suivent pas. Les sapeurs-pompiers assurent leur mission avec sens du devoir exemplaire. Mais ils ne peuvent pas compenser indéfiniment les insuffisances d'un système arrivé à saturation. Les sapeurs-pompiers professionnels sont des fonctionnaires territoriaux. Les choix politiques, budgétaires et opérationnels doivent donc être assumés à tous les niveaux pour garantir un service public de secours à hauteur des risques.
1: Laurent Nunez lui annonce que le projet de loi de modernisation de la sécurité civile sera présenté au syndicat le 8 septembre prochain. Le texte doit notamment mieux définir les missions des pompiers. Encore une journée de forte chaleur sur la France. 80 départements en vigilance orange canicule. Selon Météo France, ce vendredi, les températures caniculaires se décaleront progressivement vers l'est. La baisse du mercure est prévue pour ce week-end. Et conséquence de la sécheresse, plusieurs communes sont privées d'eau potable en France. Ce sont 40 000 personnes au total qui doivent être approvisionnées par bouteilles ou camions-citernes. 550 000 Français sont dans des secteurs, eux, sous tension. Près de 500 personnes toujours portées disparues en Colombie. Après le séisme qui a frappé le pays lundi, faisant au moins 265 morts, ce séisme de magnitude 7,4 est le plus meurtrier de ce début de siècle dans le pays. On termine avec les championnats d'Europe de natation. Maxime Grousset a décroché l'argent en finale du 100 mètres papillon. Troisième médaille pour le nageur français. Autre médaille d'argent chez les femmes. Marie-Ambre Molut termine deuxième du 50 mètres d'eau. Voilà, bon début de journée à tous.

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1: Bonjour, bonjour à tous. Une nouvelle journée étouffante attendue. 80 départements restent en vigilance orange canicule aujourd'hui. Les fortes chaleurs vont se décaler sur l'est de la France. On a atteint 42,5 degrés ce jeudi dans le Cher à Châteaumeillan, 41,7 degrés en Ardèche selon Météo France. Face à la sécheresse, les pompiers fortement mobilisés, les feux de forêt sont ravivés avec les fortes chaleurs. Dans les Landes, un feu a brûlé une centaine d'hectares au cœur des Landes de Gascogne, à 25 km de Mont-de-Marsan. Plus de 200 pompiers mobilisés. Des villages ont été évacués, tout comme le camping de Luglon. En Loire-Atlantique, proche de Guérande, un feu est en cours. Aussi, 2000 campeurs ont ici été mis à l'abri. Sur la côte d'Opale, dans le nord du pays, 3 pompiers ont été légèrement blessés. Sur place, le feu n'évolue plus. Il a parcouru 180 hectares. Dans l'actu aussi, le début des vendanges. Un peu partout, la récolte commence. Conséquence des canicules à répétition. En Gironde, dans les Costières de Nîmes ou en Bourgogne, le raisin est arrivé à maturité plus vite, parfois sans avoir totalement mûri. La vigne ayant stoppé son développement avec les fortes chaleurs, les rendements s'annoncent en baisse cette année selon les viticulteurs. Cette cyberattaque contre la direction des finances publiques, une attaque qui a eu lieu fin juin et seulement révélée ce jeudi, un accès illégitime selon Bercy qui a permis de consulter et extraire des données concernant des particuliers et des professionnels. La nature de ces données et le nombre de contribuables concernés n'ont pour l'heure pas été précisées. On termine avec les sports. Sur les championnats d'Europe de natation à Paris, 2 nouvelles médailles d'argent au tableau pour les Bleu. Maxime Grousset a terminé second du 100 mètres, sa 3e médaille sur ces championnats. De l'argent aussi pour Marie-Ambre Molu sur le 50 mètres d'eau. La France compte 10 médailles et se situe à la 10e place des nations les plus titrées. Et puis, pour les championnats d'Europe d'athlétisme à Birmingham, Alice Finot a terminé à la 2e place du 3000 mètres steeple, remportant aussi l'argent. Marie-Julie Bonin a remporté, elle, la médaille de bronze sur le saut à la perche. Voilà, c'est tout pour l'actu. Bon début de journée à tous.

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0: passe un bel été avec nous sur Pyrénées FM. Quel bonheur, il fait 13 degrés en ce moment en montagne à Portet puis Morins. Vous nous écoutez sur le 92.7, le réveil des Pyrénées dans 20 minutes avec toute l'équipe de la radio pour ce vendredi. Et côté musique, Diane Tell sur Pyrénées FM.
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1: C'est vendredi, c'est Pierre et FM, il est 6h.
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1: Il va faire encore chaud aujourd'hui, on regarde les couleurs du ciel, la météo juste après l'info, Pyrénées FM, bonjour Nicolas Gomez.
2: Bonjour à toutes et tous. Le pic de la vague de chaleur a été atteint hier dans l'ouest du pays. Il est attendu aujourd'hui à l'est. 75 départements encore en vigilance orange canicule ce vendredi. Le Finistère, les Côtes d'Armor, le Calvados et la Manche viennent de rebasculer en vert, tandis que l'Ille-et-Vilaine a été rétrogradée en jaune. Demain, 11 autres départements seront également sortis de la vigilance orange. Mais en attendant, c'est une nouvelle journée de chaleur qui attend l'Hexagone. Selon Météo France, il s'agit du 18e jour consécutif de cette vague caniculaire. La troisième plus longue jamais enregistrée en France. La chaleur, la sécheresse et la crainte du pire dans les Landes. Trois semaines après l'incendie de Biscarros et celui de Gironde, un important feu s'est déclenché hier sur la commune de Lugon. Depuis, il a déjà parcouru 600 hectares, provoqué l'évacuation de 500 personnes. La préfecture décrit un feu virulent à la progression très rapide. On revient maintenant sur un autre sinistre, un incendie qui avait entraîné la mort de deux pompiers le 21 juillet près de l'aéroport de Bordeaux-Mérignac. Un mineur a été mis en examen dans cette affaire. En garde à vue, il a disculpé son frère aîné qui avait aussi été interpellé dans le cadre de l'enquête sur l'origine du feu. Les pompiers qui étaient en grève hier pour demander davantage de moyens financiers et humains, l'intersyndicale est ressortie déçue de son entretien avec le ministre de l'Intérieur Laurent Nunez. Elle explique n'avoir obtenu aucune réponse concrète et appelle à une mobilisation intensive le 29 septembre à Paris. Social encore et une quarantaine de vols de la compagnie EasyJet annulés demain. Même perturbation attendue dimanche, week-end de grève dans la compagnie à l'appel d'une intersyndicale. Ce sont les hôtesses et stewards qui sont concernés. Leur syndicat dénonce une dégradation des conditions de travail et notamment l'instabilité des plannings et des rotations pénalisantes. Enfin, un mot de sport, de nouvelles médailles pour la France au championnat d'Europe de natation à Saint-Denis. Elles sont en argent pour Marie-Ambre Molu sur 50 mètres d'eau et pour Maxime Grousset au 100 mètres papillon. Et les Bleus comptent désormais 6 médailles, dont un titre depuis le début lundi des épreuves en bassin. Bon début de journée à notre écoute.
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1: Vivement demain. Oui, car aujourd'hui, la canicule va sévir encore avec des températures qui vont dépasser les 40 degrés. On aura 41 degrés cet après-midi, entre autres, à Carcassonne. Avec, donc, du soleil, toujours, parfois, quelques orages ultra localisés dans nos Pyrénées. Hein, ce sera le cas, entre autres, à Luz-Saint-Sauveur en direction d'Aron, pour avoir quelques coups de tonnerre également sur le Haut-Béarn à Larens. Côté température, Larens, il fera quand même 37 degrés cet après-midi. On aura 39 degrés aussi à Pau. Cet après-midi, on prévoit également cet après-midi 34 degrés à Aix et à Savignac-les-Ormeaux, 27 degrés à Montlouis.
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1: C'est vendredi, nous sommes le 14 août, long week-end qui s'annonce, le week-end du 15 août avec ces ballots, pas de jour férié en semaine. Bon, on va faire avec, en tout cas il y a du monde dans nos montagnes et ça fait plaisir. Bonjour, si vous vous levez tôt, vous avez raison, on est là, en vacances, au travail aussi, je suis là pour vous avec l'agenda tout à l'heure. On va aller tous ensemble du côté de Limoux aussi, on va souhaiter vos anniversaires. Et là c'est François Fellman sur Pyrénées FM et l'un de ses tubes des années 90. Petit

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Passez un bel été avec nous dans l'éphéméride d'aujourd'hui. Le soleil se lève à 6h41 pour se coucher à 21h07. On perd encore 3 minutes de clarté. Pas mal d'anniversaires de stars à fêter. De Tomer Sisley, l'acteur, il a 52 ans aujourd'hui. C'est l'anniversaire également de Romane Boranger, 53 ans. Emmanuel Béart, elle a 63 ans. Souvenez-vous, dans les années 90, il nous faisait vibrer, nous les fans de basket de la NBA, Magic Johnson. Il a 67 ans. Et puis ça va faire bientôt 10 ans déjà que Johnny Hallyday nous a quittés. C'est dingue. Il va faire une tournée cette année et l'année prochaine. David Hallyday, son fils, il sera le 28 novembre à Pau, le 1er décembre à Toulouse, au Zénith. David Hallyday, c'était ce tube là notamment en 88. Et surtout ce tube-là en 1999.

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1: Ce dimanche à 17h, vous avez rendez-vous à la Maison du Lac de Montbel pour Musique en Kerkorbe qui continue cette fois-ci. Ce sera avec le groupe Divano Dromanza. Ce sont des chansons tziganes et du jazz manouche. Plus d'infos sur musiqueenkerkorbe.org. Le retour du concours national et la fête du cheval de Mérin, ce sera du 20 au 23 août prochain à Bouhans, en Ariège, à deux pas de Tarascon sur Ariège, avec plein de nouveautés à découvrir. Vous allez pouvoir rencontrer cet emblématique cheval de nos Pyrénées. En plus, les spectacles et les entrées resteront gratuits. Agnès et Denis Marcuseau, présidente et vice-président de l'association Ariège Antiquité, ont repris l'organisation des brocantes aussi à Limoux, sur la promenade du Tivoli. Le prochain rendez-vous, ce sera ce dimanche, avec de nombreux exposants de 9h à 19h. Et l'entrée est gratuite. Vous pouvez vous renseigner par téléphone, si vous le voulez, au 06 84 14 15 06. Dimanche toujours, le marché artisanal de Sorat revient pour la 44e fois. Ce sera de 9h à 18h, toujours sur la place de la Rande, avec 70 exposants et en prime un groupe folklorique qui nous vient tout droit de Saint-Gaudens, les Delveiss. Dimanche encore, le vide-grenier des cabanes, ce sera sur les allées ombragées et sous les pins face au stade. L'entrée, bien sûr, est gratuite. Ce sera de 7h à 18h pour venir dénicher des trésors cachés et des objets uniques lors de cette belle journée. Ça se passe au cabane. Et puis on termine avec la 81e édition du Critérium Cycliste International de Quillan. Ce sera ce samedi à 16h30. Le critérium le plus ancien de France, avec 75 tours de ville et des vedettes du Tour de France comme Tom Pidcock, Lenny Martinez, Dorian Godon, 20 professionnels et 10 amateurs à Quillan pour ce bel événement cycliste. Et l'entrée est gratuite. Bon vendredi avec nous sur Pyrénées FM.

0: Le collectif USA for Africa sur Pyrénées FM.
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0: Le vendredi, c'est le marché à Limoux hein, ce matin. Marché aussi à Bugarache. Alors, ce sera un marché nocturne à partir de 18h. Il y a du monde déjà à Limoux ce matin. Bon, ça commence à 7h. Bah, ça commence dans un instant, dans moins d'une heure. Très bien. Et puis, si vous êtes à Limoux, il y a un concert également à ne pas rater. C'est le concert Noche del Sol. Ce sera ce soir à partir de 19h sur la place de la République. À Limoux, on est là. Et il y a toujours beaucoup d'animation dans la commune. Vous restez branchés avec nous sur le 104.1. Nous, on pense déjà à la Bodega de ce soir sur Pyrénées FM 19h avec In Deep. C'est juste après ça.
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Indeep sur Pyrénées FM, gros week-end de chassé-croisé hein, pour vous toutes et vous tous. C'est un plus gros week-end d'ailleurs de l'été, donc il y aura du monde hein, sur les routes, entre autres sur la 61 au niveau de Carca, dans le sens Toulouse, Narbonne et vice-versa. Du monde également entre Perpignan-le-Boulou et l'Espagne, il y aura du monde également sur la route nationale 20 comme la 63 sur la côte basque. Je vous accompagne, hein, vos inforoutes c'est au 05 61 44 4x0.

0: vous souhaite un très bel été, un bon réveil avec nous sur Pyrénées FM. Encore la canicule aujourd'hui, ça devrait changer ce week-end et la semaine prochaine, côté température et météo. On regarde tout ça, mais d'abord l'info Pyrénées FM. Bonjour à vous Nicolas Gomez.
1: Bonjour à toutes et tous. Le pic de la vague de chaleur a été atteint hier dans l'ouest du pays et il est attendu aujourd'hui à l'est. 75 départements encore en vigilance orange canicule ce vendredi. Le Finistère, les Côtes d'Armor, le Calvados et la Manche viennent de rebasculer en vert, tandis que l'Ille-et-Vilaine a été rétrogradée en jaune. Demain, 11 autres départements seront également sortis de la vigilance orange. Mais en attendant, c'est une nouvelle journée de chaleur qui attend l'Hexagone. Selon Météo France, il s'agit du 18e jour consécutif de cette vague caniculaire. La troisième plus longue jamais enregistrée en France. La chaleur, la sécheresse et la crainte du pire dans les Landes. Trois semaines après l'incendie de Biscarros et celui de Gironde, un important feu s'est déclenché hier sur la commune de Lugon. Depuis, il a déjà parcouru 600 hectares, provoqué l'évacuation de 500 personnes. La préfecture décrit un feu virulent à la progression très rapide. On revient maintenant sur un autre sinistre, un incendie qui avait entraîné la mort de deux pompiers le 21 juillet près de l'aéroport de Bordeaux-Mérignac. Un mineur a été mis en examen dans cette affaire. En garde à vue, il a disculpé son frère aîné qui avait aussi été interpellé dans le cadre de l'enquête sur l'origine du feu. Les pompiers qui étaient en grève hier pour demander davantage de moyens financiers et humains, l'intersyndicale est ressortie déçue de son entretien avec le ministre de l'Intérieur Laurent Nunez. Elle explique n'avoir obtenu aucune réponse concrète et appelle à une mobilisation intensive le 29 septembre à Paris. Social encore et une quarantaine de vols de la compagnie EasyJet annulés demain. Même perturbation attendue dimanche, week-end de grève dans la compagnie à l'appel d'une intersyndicale. Ce sont les hôtesses et stewards qui sont concernés. Leur syndicat dénonce une dégradation des conditions de travail et notamment l'instabilité des plannings et des rotations pénalisantes. Enfin, un mot de sport, de nouvelles médailles pour la France au championnat d'Europe de natation à Saint-Denis. Elles sont en argent pour Marie-Ambre Molu sur 50 mètres d'eau et pour Maxime Grousset au 100 mètres papillon. Et les Bleus comptent désormais 6 médailles, dont un titre depuis le début lundi des épreuves en bassin. Bon début de journée à notre écoute.
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0: Et la canicule qui continue encore aujourd'hui avec toujours, parfois, quelques coups de tonnerre en montagne prévus cet après-midi, en fin d'après-midi. Sinon, ces températures excessives avec 40 degrés à Limoux cet après-midi à l'ombre. On aura 39 degrés à Belpêche, 38 degrés à Chalabre, comme à Quillan et dans les gorges de la Pierre-Lys. On prévoit cet après-midi 31 degrés à Gavarnie, 28 degrés dans la station des Angles, 27 degrés à Ascoupayère.
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0: Et avec Actu Sport dans un instant d'Olivier Fraisse, vous serez là Olivier dans un instant, très bien. Mais d'abord Tom Fragé, Trio, c'est Aimé sur Pyrénées FM.

0: Tom Fraget sur Pyrénées FM, le trail du Mont-Calm. C'est tout au long du week-end dans la vallée du Vic-de-Sault aujourd'hui. C'est la Picariège. Et Olivier Fraisse, l'Infosport, bonjour.
1: Bonjour à tous. Deux nouvelles médailles au championnat d'Europe d'athlétisme. Deux médailles aussi dans les bassins au championnat d'Europe de natation. Et la deuxième journée de Ligue 2 ce soir, c'est l'actu sport du jour. De l'argent et du bronze hier soir pour la délégation tricolore, mais toujours pas de titre au championnat d'Europe d'athlétisme. Alice Finot a décroché l'argent sur 3000 mètres steeple. La tenante du titre a terminé deuxième derrière l'allemande Geza Felicitas Kroos. Et puis Marie-Julie Bonin est quant à elle montée sur la troisième marche du podium dans le saut à la perche. C'est la première médaille féminine dans cette discipline au championnat d'Europe. Ce matin, la France compte 6 médailles, 3 en argent, 3 en bronze. Les Bleus pointent à la 13e place du classement des médailles dominé par la Grande-Bretagne. Aujourd'hui, les espoirs tricolores reposent notamment sur Mélina Robert-Michon dans l'épreuve du disque féminin. Alessia Zabro sera quant à elle au départ de la finale du 10 000 mètres féminin et deux Françaises disputeront la finale du 800 mètres, Anaïs Bourgoin et Clara Liebermann. Au championnat d'Europe de natation, pas de titre non plus pour les Français hier, mais deux médailles en argent. Maxime Grousset a pris la deuxième place du 100 mètres papillon derrière le Hongrois Christophe Milak et Marie-Ambre Moulu a elle aussi décroché l'argent dans le 50 mètres d'eau en signant le record de France, une épreuve remportée par l'Italienne Sarah Curtis qui a de nouveau battu le record du monde. Et aujourd'hui, c'est le retour de Léon Marchand dans les bassins. Le quadruple champion olympique entame ce matin les séries du 200 mètres papillon. Florian Manaudou, lui, raccroche son maillot. Le champion olympique du 50 mètres nage libre à Londres en 2012, qui n'a plus nagé en compétition depuis 2 ans, a annoncé qu'il mettait un terme à sa carrière à 35 ans après avoir remporté 36 médailles internationales. Du foot ce soir est la deuxième journée de Ligue 2. Toutes les rencontres sont à 20h45. Parmi les matchs de la soirée, Saint-Étienne-Clermont, Laval-Nantes, Grenoble-Metz ou encore Red Star Sochaux. Le tennis, la polonaise Iga Swiatek a remporté cette nuit le tournoi de Toronto en battant facilement la kazakh Elena Rybakina en finale. Bonne journée.
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0: passe un bel été avec nous sur Pyrénées FM. Je vous rappelle qu'on suit la tournée de l'orchestre Jean Ribul aux couleurs de Pyrénées FM et c'est vraiment chouette. D'ailleurs, Jean Ribul sera le 30 août à Pamiens, sera en direct avec vous. À Mirepoix le 18 septembre, on sera là aussi. Et ce soir, si vous voulez danser avec Jean Ribul, faudra être à Caramant en Haute-Garonne à l'occasion des fêtes de Caramant. C'est dans le Lauragais, carrément Caramant. Retour de l'info sinon à 7h et la musique, c'est juste après ça sur Pyrénées FM.
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1: Du Pays Basque au Béarn, mais également du Pays Catalan à la Haute-Vallée de l'Aude, 7h.
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1: Ça va hein, pour l'instant sur la 63 dans le sens Biarritz, Espagne, en passant par Urune et en direction d'Andaille hein, et d'Irune. Pour l'instant, ça va. Même chose de l'autre côté sur l'autoroute A9 dans le sens Perpignan, le Boulou. Vous êtes à Pau, vous nous écoutez sur la radio numérique, le DAB+. Mais écoutez, pour l'instant, ça va, ça circule bien à Pau. Vous arrivez peut-être de l'Escar en direction de Pau. Ça va. Sur la rocade de Toulouse, ça va aussi. À Carcassonne également, entre les Félines et le Pont Rouge. À Barcelone, vous nous écoutez aussi ici hein, sur la radio numérique. Je vous accompagne, hein, pourquoi pas, ici depuis la zone franche jusqu'à Barcelone Centre, sur les routes. On est là et aussi à Perpignan, on est là. Ça va aussi après le soleil en direction de Perpignan Centre.
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1: De la chaleur encore, la canicule toujours là. Pour aujourd'hui, on regarde tout ça et là c'est l'info Pyrénées FM. Nicolas Gomez, c'est à vous, bonjour.
4: Bonjour à toutes et tous. 18e jour consécutif de forte chaleur sur la France. Il s'agit de la troisième vague de chaleur la plus longue jamais enregistrée dans l'Hexagone. Aujourd'hui, 75 départements sont encore en alerte orange. C'est à l'est et dans le centre-ouest qu'il fera le plus chaud avec des risques d'orage localement. Des risques d'incendie aussi. Ça brûle actuellement dans les Landes où un nouveau sinistre s'est déclaré hier. Plusieurs centaines d'hectares sont partis en fumée. Des incendies également au sud de Rennes, en Bretagne et dans le Pas-de-Calais. Vers un nouveau week-end chargé sur les routes de France. Dès aujourd'hui, tout le quart sud-est est classé rouge par bison futé dans le sens des retours. Le reste du pays est en jaune. Les difficultés vont s'accentuer demain. L'Auvergne-Rhône-Alpes est en noir dans le sens des départs. C'est rouge partout ailleurs dans les deux sens et il devrait en revanche y avoir moins de circulation dimanche. Sur l'autoroute justement, on revient sur cette fuite de matière dangereuse sur l'A62 près de Toulouse hier soir. Un camion-citerne qui transportait trois cuves de déchets industriels liquides a dégagé une inquiétante fumée aux abords d'un péage. Le périmètre de sécurité de 500 mètres a d'abord été délimité, il a ensuite été ramené à 30 mètres. Le camion a été déplacé dans la nuit en dehors de l'agglomération pour vider les matières dangereuses dans des cuves adaptées. Dans l'actualité internationale, un drone abattu dans l'espace aérien letton en Union européenne. L'armée lettonne l'a annoncé ce matin, elle affirme que l'engin a été neutralisé par des avions de chasse alliés et explique que l'appareil a pénétré sur son territoire à la suite, je cite, d'une guerre électronique russe. En juin dernier, un drone avait été abattu par des avions français déjà en Lettonie. Les sports pour terminer, de l'argent et du bronze hier soir pour la délégation tricolore, mais toujours pas de titre au championnat d'Europe d'athlétisme à Birmingham. Alice Finot a décroché l'argent sur le 3000 mètres steeple, elle était la tenante du titre. Et puis Marie-Julie Bonin est quant à elle montée sur la troisième marche du podium dans le saut à la perche. C'est la première médaille féminine dans cette discipline pour la France au championnat d'Europe. Ce matin, les Bleus comptent 6 médailles, 3 en argent et 3 en bronze. Excellent début de journée à notre écoute.
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1: Vivement demain. Oui, car aujourd'hui, la canicule va sévir encore avec des températures qui vont dépasser les 40 degrés. On aura 41 degrés cet après-midi, entre autres à Carcassonne. Avec donc du soleil, toujours parfois quelques orages ultra localisés dans nos Pyrénées. Hein, ce sera le cas, entre autres, à Luz-Saint-Sauveur en direction d'Aron pour avoir quelques coups de tonnerre également sur le Haut-Béarn à Larens. Côté température, Larens, il fera quand même 37 degrés cet après-midi. On aura 39 degrés aussi à Pau. cet après-midi. On prévoit également cet après-midi 34 degrés à Aix et à Savignac-les-Ormeaux, 27 degrés à Mont-Louis.
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1: C'est un bel été avec nous sur Pyrénées FM. On souhaite vos anniversaires dans un instant. L'agenda du jour avec plein de beaux événements pour demain et tout le week-end. Et là, c'est Gabriella, Silmi, Sweet About Me sur Pyrénées FM.

C'est vendredi, c'est Pyrénées FM. Passé un bel été avec nous dans l'éphéméride d'aujourd'hui. Le soleil se lève à 6h41 pour se coucher à 21h07. On perd encore 3 minutes de clarté. Pas mal d'anniversaires de stars à fêter. De Thomas Sisley, l'acteur, il a 52 ans aujourd'hui. C'est l'anniversaire également de Romane Boranger, 53 ans. Emmanuel Béart, elle a 63 ans. Souvenez-vous, dans les années 90, il nous a vibré, nous les fans de basket de la NBA, Magic Johnson, il a 67 ans. Et puis ça va faire bientôt 10 ans déjà que Johnny Hallyday nous a quittés, c'est dingue. Il va faire une tournée cette année et l'année prochaine. David Hallyday, son fils, il sera le 28 novembre à Pau, le 1er décembre à Toulouse au Zénith. David Hallyday, c'était ce tube-là, notamment en 88. Et surtout ce tube-là en 1999.

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2: Ce dimanche à 17h, vous avez rendez-vous à la Maison du Lac de Montbel pour Musique en Kerkorbe qui continue cette fois-ci. Ce sera avec le groupe Divano Dromanza. Ce sont des chansons de zigane et du jazz manouche. Plus d'infos sur musiqueenkerkorbe.org. Le retour du concours national et la fête du cheval de Mérin, ce sera du 20 au 23 août prochain à Bouhan, en Ariège, à deux pas de Tarascon sur Ariège, avec plein de nouveautés à découvrir. Vous allez pouvoir rencontrer cet emblématique cheval de nos Pyrénées. En plus, les spectacles et les entrées resteront gratuits. Agnès et Denis Marcuseau, présidente et vice-présidente de l'association Ariège Antiquité, ont repris l'organisation des brocantes aussi à Limoux sur la promenade du Tivoli. Le prochain rendez-vous, ce sera ce dimanche avec de nombreux exposants de 9h à 19h et l'entrée est gratuite. Vous pouvez vous renseigner par téléphone si vous le voulez au 06 84 14 15 06. Dimanche toujours, le marché artisanal de Sorat revient pour la 44e fois. Ce sera de 9h à 18h, toujours sur la place de la Rande, avec 70 exposants et en prime un groupe folklorique qui nous vient tout droit de Saint-Gaudens, les Delveiss. Dimanche encore, le vide-grenier des cabanes, ce sera sur les allées ombragées et sous les pins face au stade. L'entrée bien sûr est gratuite, ce sera de 7h à 18h pour venir dénicher des trésors cachés et des objets uniques lors de cette belle journée. Ça se passe aux cabanes. Et puis on termine avec la 81e édition du Critérium cycliste international de Quillan. Ce sera ce samedi à 16h30, le critérium le plus ancien de France avec 75 tours de ville et des vedettes du Tour de France comme Tom Pidcock, Lenny Martinez, Dorian Godon, 20 professionnels et 10 amateurs à Quillan pour ce bel événement cycliste. Et l'entrée est gratuite. Bon vendredi avec nous sur Pyrénées FM.
3: Et là c'est Jimmy Cliff sur Pyrénées FM à 7h15.

0: Jimmy Cliff sur Pyrénées FM.
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0: Et les fêtes de Ventailloux continuent jusqu'à demain, avec demain soir d'ailleurs la bandasse de Limousse qui sera là avec la soirée tapas. Et puis ce soir, ne ratez pas la bataille de confetti et l'orchestre Columbia qui sera devant le restaurant La Radio à Ventailloux. Vous êtes avec nous sur le 107.5. Il arrive aussi dans un instant René Girma, le Zoom et la musique. C'est Stéphane Echer juste après ça sur Pyrénées FM.
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0: Nous irons avec René Girma tout à l'heure du côté des Pyrénées-Orientales pour parler du 15 août et sur l'autoroute aussi sur l'art de Narbonne. Mais d'abord Stéphane Echer sur Pyrénées FM.

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Stéphane Escher, 7h26. Ce matin, avant 10h, nous aurons une star du vélo local, hein, qui, on l'espère, deviendra une star du vélo international. C'est Erwan Punzano, vous le connaissez peut-être. Jeune cycliste de 19 ans qui est entré au Pôle Espoir Cyclisme en 2022 à seulement 15 ans. Maintenant, je crois qu'il fait partie d'un club, le club de vélo de Béziers. Il est originaire de Quillan. L'année dernière, il est arrivé cinquième au Critérium de Quillan. Il avait même battu certains professionnels. Alors, ses résultats cette année sont un peu plus compliqués parce que je crois que le club où il évolue a pris un grade. Donc, c'est un peu plus compliqué pour lui. Mais c'est normal, il a que 19 ans. Hein. Que 19 ans, donc on en parlera tout à l'heure avec lui aux alentours de 9h10. Il nous parlera de son ambition peut-être de se mesurer à nouveau face à Lenny Martinez, hein, qui est arrivé premier l'année dernière au Critérium de Quillan. Le Critérium de Quillan, je vous rappelle, c'est demain à 16h30 pour 75 tours de ville. Il nous en parlera tout à l'heure. On parlera, tiens, d'Andorre aussi avec René Girma. Ce sera à 9h30 avec apparemment, et ça fait plaisir, les commerçants du Pas de la Case. Hein, vous nous écoutez sur le 90.7, qui ont retrouvé le sourire pour ce mois d'août. Bah, tant mieux. On va aller sur les routes aussi. Taylor Swift en musique, c'est Opalité.

0: Taylor Swift au Palité sur Pyrénées FM. 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Vous m'appelez, vous gagnez, on va sur les routes.
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0: Allez, sur la route, ici, on attend encore du monde. C'est vendredi, je vous le rappelle, 14 août. Alors, j'allais dire un long week-end, un week-end classique du 15 août. Il n'y a pas le jour férié qui est en semaine, mais quand même, on attend beaucoup de monde tout au long du week-end et cet après-midi aussi pour le départ pour un week-end. Donc, attention sur les routes. Pour l'instant, on en est où? Eh bien, écoutez, ça va bien pour l'instant. À Tarascon, vers le Pass, toujours le radar sur la déviation d'axe des terres. Ça n'a pas changé. Et puis, attention également, si vous êtes à Palo de Cerdagne, non ça va à Palo, oui à Palo de Cerdagne, en direction de Bourg-Madame ou encore en direction de Sainte-Léocadie, ça circule bien comme vers Nahuja ce matin. Ça va aux angles aussi en direction de Formiguère. Vous êtes sur Ilhi-sur-Têt vers Corbère-les-Cabanes, tout va bien. En direction de la mer pour aller faire un petit plouf à 7h33, ça c'est une bonne idée. À Argelès depuis la tour Basse-Elne ou encore de l'autre côté, du côté du Pays Basque, vers Saint-Jean-de-Luz ou encore en direction de Biarritz. Pour l'instant ça va, vous avez de la place pour vous garer, c'est ça qui est bien à cette heure-ci. Pourquoi pas le petit plouf du matin. Et puis si vous circulez à Toulouse, vous arrivez du Gers, circulation fluide après la Salvetta Saint-Gilles.
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0: Bon, est-ce que vous êtes plus team, équipe torse nu ou équipe non torse nu, vous René Girma? On va en parler d'ailleurs, allez.
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3: Un rendez-vous au parfum de vacances et de 15 août. Revoici une actualité carcassonnaise. À Carcassonne, depuis le 1er juillet, il est interdit de se promener torse nu, en maillot ou dans toute autre tenue, manifestement contraire à la décence dans les rues de la ville. C'est un arrêté municipal qui a été pris par le maire. La Ligue des droits de l'homme a décidé d'attaquer cette décision en justice. Un recours en annulation et un référé suspension ont été déposés. À noter que le même règlement est en vigueur à Narbonne, à Palavas ou à Valras, et côté océan à Arcachon et au Sable d'Olonne. Pour les vacances, si vous êtes à court d'idées, allez donc faire un tour à Gruissan pour deux bonnes raisons. En 1986, il y a exactement 40 ans, Jean-Jacques Benex tournait un film mythique 37-2 le matin avec Jean-Luc Anglade et Béatrice Dalle. Vous ne retrouverez pas le chalet sur pilotis du film, c'est un autre petit chalet qui rappelle le film. Et puis, autre curiosité, toujours à Gruissan, le blockhaus de Graniès, les abris de la dernière guerre, sont visitables. Visite guidée gratuite demain 15 août, uniquement l'après-midi. Ça c'est pour les grands, pour les petits, si vous empruntez l'autoroute, arrêtez-vous sur l'aire de Narbonne. Vous allez y retrouver tous les personnages de Pat Patrouille. C'est un rendez-vous double, Pat Patrouille pour les petits, et de plus, une initiation à la sécurité routière. Terminons avec l'actualité religieuse. Dans toutes les églises des villes et des villages, on célèbre demain l'Assomption. À Font-Romeu, où le père Don Cédric Lafontaine anime une paroisse très vivante, la procession de l'Assomption, c'est ce soir. Départ du Christ-Roi à 20h30 et arrivée à l'Ermitage.
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0: Merci pour toutes ces infos toujours pertinentes, René Girma. Franchement, heureusement que vous êtes là, on est ravis de vous avoir. Il est 7h36 sur Pyrénées FM. Pour vous, dans un instant, le point météo. On parlera sport, tiens, avec un... une bonne nouvelle pour le sport ariégeois, n'est-ce pas? Mais d'abord, il est temps de retrouver l'info Pyrénées FM avec vous, Nicolas Gomez.
4: Bonjour à toutes et tous. 18e jour consécutif de forte chaleur sur la France. Il s'agit de la troisième vague de chaleur la plus longue jamais enregistrée dans l'Hexagone. Aujourd'hui, 75 départements sont encore en alerte orange. C'est à l'est et dans le centre-ouest qu'il fera le plus chaud avec des risques d'orages localement. Des risques d'incendie aussi, ça brûle actuellement dans les Landes où un nouveau sinistre s'est déclaré hier. Plusieurs centaines d'hectares sont partis en fumée. Des incendies également au sud de Rennes, en Bretagne et dans le Pas-de-Calais. Vers un nouveau week-end chargé sur les routes de France. Dès aujourd'hui, tout le quart sud-est est classé rouge par bison futé dans le sens des retours. Le reste du pays est en jaune. Les difficultés vont s'accentuer demain. L'Auvergne-Rhône-Alpes est en noir dans le sens des départs. C'est rouge partout ailleurs dans les deux sens et il devrait en revanche y avoir moins de circulation dimanche. Sur l'autoroute justement, on revient sur cette fuite de matière dangereuse sur l'A62 près de Toulouse hier soir. Un camion-citerne qui transportait 3 cuves de déchets industriels liquides a dégagé

0: mais toujours pas de titre au championnat d'Europe d'athlétisme à Birmingham. Alice Finot a décroché l'argent sur le 3000 mètres steeple, elle était la tenante du titre. Et puis Marie-Julie Bonin est quant à elle montée sur la troisième marche du podium dans le saut à la perche. C'est la première médaille féminine dans cette discipline pour la France au championnat d'Europe. Ce matin, les Bleus comptent 6 médailles, 3 en argent et 3 en bronze. Excellent début de journée à notre écoute.
1: Merci à vous. Puis tiens, en reparlant au sport, vous le savez, depuis le 28 juillet dernier, Zinedine Zidane est officiellement le sélectionneur de l'équipe de France. Et la bonne nouvelle aussi, c'est que depuis hier, on sait que Fabien Barthez rejoint Zinedine Zidane dans le nouveau staff de l'équipe de France de football. Fabien Barthez qui devient entraîneur des gardiens des Bleus. Et il succède à Franck Raviot qui occupait ce poste depuis 2010. Fabien Barthez qui est l'enfant du Pays d'Homme, l'enfant de l'Ariège et qu'on va suivre évidemment dans tout ce qui va se passer pour la rentrée du football, n'est-ce pas? La météo, on en parle tout de suite.
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1: Canicule encore aujourd'hui. Alors je vous disais que demain ça va se calmer, il fera encore chaud demain, mais ça va baisser et la semaine prochaine on devrait avoir à nouveau des températures plutôt normales pour la saison. 40 degrés à Toulouse cet après-midi, il ne fera plus que 30 degrés lundi après-midi au maximum. 32, 33 degrés le mardi, 32, enfin on aura 30, 32 degrés la semaine prochaine, ce sera plutôt normal pour l'été et pas 40 degrés comme nous avons cet après-midi sur certains coins des plaines. Restons en montagne, c'est mieux, car la vigilance canicule continue aujourd'hui sur une grande partie de nos départements. Landes, Gers, Haute-Garonne, Aude ou encore Pyrénées-Orientales. On est en jaune sur les Pyrénées-Atlantiques, Haute-Pyrénées et sur l'Ariège. Mais il va faire chaud aussi ici, hein, vous l'aurez compris. Beaucoup de soleil partout. Parfois quelques coups de tonnerre, un peu comme hier sur les Pyrénées centrales notamment. Et puis je vous le disais, il va faire très très chaud aujourd'hui. 40 degrés donc sur la région toulousaine. Même chose à Villefranche, Geloraguet et Gardouche. 38 degrés à Foix pour l'après-midi. 39 degrés à Villa-Savary. C'est beaucoup trop. Vive la montagne.
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1: Bah oui, par exemple 26 degrés sur le plateau de Baye, 27 degrés au maximum cet après-midi sur Pyrénées 2000, 26 degrés à Superbannières, ce sera quand même bien. Vous êtes en montagne, on reste en montagne tous ensemble aujourd'hui, hein. C'est quand même
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1: Allez, vous continuez à m'appeler, hein, 05 61 44 4x0. Vos accès VTT dans les stations de Formiguères et du Cambre d'Aze à remporter pour profiter de toutes les pistes du Cambre d'Aze et de Formiguères. Je vous le disais tout à l'heure, tiens, on va faire une petite question, c'est quand même bien aussi. Il y a 8 pistes à dévaler sur le Cambre d'Aze, mais il y en a combien à Formiguères, pistes VTT? Est-ce qu'il y a une piste VTT ou 6 pistes VTT à Formiguères, une ou 6, 05 61 44 4x0, vous m'appelez, vous jouez tout en douceur. Voici Renaud avec Mistral gagnant. Ça, c'est les souvenirs qui font du bien, qui détendent comme ça en plein cœur de l'été. Et juste après, c'est Clara qui nous rejoint sur Pyrénées FM pour l'horoscope du jour.
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0: musique, ça fait du bien. Rodo, Mistral gagnant, 7h43 sur Pirée DFM avec vous qui vous nous accompagnez. On est là hein, avec les petits messages que vous nous envoyez aussi. Continuez plein de messages. N'oubliez pas de vous connecter aussi sur PyrénéesFM.com si vous partez loin de nos Pyrénées pendant ce long, j'arrête pas de dire long week-end du 15 août, mais non, c'est vrai que c'est ballot hein, cette histoire avec ça quand ça tombe quand ça tombe comme ça un samedi, c'est agaçant, n'est-ce pas? Bon, pendant ce week-end du 15 août, eh bien vous avez raison de rester branché avec nous, avec toutes les infos qu'il vous faut. On parlera tiens de la fête de Montaillou tout à l'heure si tout va bien, avec Mélanie qui est sur place. Très bien. On a toute l'info locale, vous savez, aussi sur PyrénéesFM, PyrénéesFM.com, avec un incendie qui s'est encore déclaré malheureusement. Hein, ça a retrouvé sur PyrénéesFM.com à Conques-sur-Orbiel. Il était toujours actif en début de soirée hier. Le feu qui a mobilisé 210 sapeurs-pompiers et d'importants moyens aériens. Vous voulez en savoir plus? 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Soprano et DJ, juste après l'horoscope. Clara.
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2: Bélier, faites le point sur votre vie sentimentale. Si vous le pouvez, prenez quelques jours de vacances avec votre partenaire.
3: Taureau, mettez en exergue vos qualités relationnelles pour élargir votre champ d'action.
4: Gémeaux, il y a de l'eau dans le gaz avec votre conjoint. Vous ne partagez peut-être pas les mêmes points de vue.
5: Cancer, Vénus, planète de l'amour, vous invite au voyage de la tendresse. Embarquez-vous sans tarder.
6: Lion, vous écumez les magasins avec délices. Vous avez envie de vous faire plaisir, de fondre pour des babioles.
7: Vierge, vous retrouvez une meilleure entente avec votre partenaire, car vous communiquez plus facilement.
8: Balance, vous devez faire des efforts pour garder votre sang-froid en toutes circonstances et ne pas vous énerver pour des broutilles.
9: Scorpion, avis aux célibataires, sortez pour vous distraire, mais aussi pour faire des rencontres.
10: Sagittaire, vous êtes à fleur de peau, vous devez vous aguerrir en gardant votre sang-froid.
11: Capricorne, si vous rencontrez des professionnels en ce moment, votre vie sentimentale, elle, est très protégée.
12: Verseau, vous êtes en quête de moments forts et intenses en compagnie de votre moitié.
13: Poisson, Vénus vous invite à l'amour et vous ne pouvez pas refuser son offre.
0: Ça, c'est sûr. Merci à vous, Clara Soprano, comme je l'ai dit. Puis si on allait faire un tour à Sayagouz, écoutez...
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0: Et je vous emmène en Cap Cyr dans un instant, juste après Soprano et BJ.

0: savez qu'on suit l'orchestre Jean Ribul. Eh bien, DJ Jean Ribul et toute l'équipe de Jean Ribul sera, ils seront tous ce soir à Caraman pour la fête à Caraman dans le Lauragais. Et il y a de quoi faire hein, pour ce long week-end du 15 août.
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0: Bon, il est pas long, oui, je sais, pas long. À Montaillon, on en reparlera ce matin, c'est la fête. Et puis, c'est la fête aussi. Et c'est important d'en parler. Vous m'envoyez des messages aux Angles, en Cap-Cyr aujourd'hui. C'est la fête des bergers avec un grand marché de producteurs. Ça commence dans une heure environ. Il y a la transhumance des brebis aussi ce matin. Donc, si vous voulez être sur place, ça va être très, très chouette. Avec les bergers donc, et les brebis, un repas de producteurs, des animations musicales, une découverte des plantes médicinales. C'est toute la journée aux Angles en Cap-Cyr avec Eros Ramazzotti. Le retour de l'info à 8h, juste après ça.
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0: Eros Ramazzotti, Ama, sur Pirate FM.
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0: Oui, avec vous sur toutes les routes de la région, on attend du monde tout au long du week-end. Pour l'instant, ça va ce matin, 8h02, ça peut aller. Où que vous soyez, c'est terminé la difficulté avec ce, au nord de Toulouse. On en a parlé avec notre journaliste Nicolas Gomez qui en redira peut-être un mot dans un instant. Vous me dites que oui, ici, donc prudence. En revanche, on nous annonce un accident au nord de Toulouse, attention. Alors c'est autre chose, hein, un accident en arrivant d'Aucamville ou encore en arrivant de l'autoroute A62. Attention, accident sur le périphérique extérieur, donc sur place. Prudence ici, près de l'échangeur de Sesquières à Toulouse. Vous êtes avec nous sur l'application Pyrénées FM. Dans le Lauragais, on est là à Castelnaudary avec le radar vers Peyrins. Vous circulez peut-être à Carcassonne en arrivant de Rouffiac-d'Aude, Rouffiac-d'Aude, Prexan. Il y a le radar ici. À Quillan, on se prépare pour le critérium de Quillan. Demain, alors les routes ne seront pas fermées, hein, même s'il y a la course de vélo demain, la course cycliste à 16h30 demain. La route est ouverte, mais évidemment, il y aura quelques perturbations pour vous les automobilistes. Il faut mieux vous arrêter pour regarder ce qui se passe, hein. C'est plus sympa, n'est-ce pas? Des travaux qui ont repris ce matin après, mais toujours, hein, à la sortie d'Axa. Vous savez qu'il y a des travaux dans les gorges de Saint-Georges, ça ne change pas. Et puis si vous partez vers le Pass, attention entre Axe et Mérins-les-Vals, le radar sur la déviation d'Axe-les-Thermes. Et tout va bien à Saïgouze, on se prépare à la fête. Je vous en parlais tout à l'heure des bergers aux Angles, donc un peu de monde, ça fait plaisir. Et puis prudence aussi ici à Marquichane, dans les deux sens en conflant.
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0: Et la météo, mais d'abord l'info, Pyrénées FM, Nicolas Gomez.
4: Bonjour à toutes et tous. Nouvelles évacuations dans les Landes. 500 personnes priées de quitter leur domicile ou leur lieu de vacances hier, suite au déclenchement d'un nouvel incendie 3 semaines après celui de Biscarrosse. Plus de 600 hectares ont été détruits sur la seule après-midi d'hier. Le feu est qualifié de très virulent par les secours. Les pompiers qui luttent partout en France, on recense aussi des sinistres et des évacuations en Loire-Atlantique, en Ille-et-Vilaine ou encore dans le Pas-de-Calais. Les pompiers qui, après avoir défendu chemins et clairières, pourraient bientôt battre le pavé. Ils étaient en grève hier pour demander davantage de moyens. Une intersyndicale a rencontré le ministre de l'Intérieur, Laurent Nunez, hier, mais est ressorti très déçu de la réunion. Les organisations appellent donc à des mobilisations. Une occupation de la place de la République le 26 septembre à Paris, avant une manifestation le 29. Ces feux, ils interviennent alors que la sécheresse touche l'ensemble du pays. 75 départements sont encore en vigilance orange canicule aujourd'hui. La vague de chaleur en cours dure depuis déjà 18 jours. Il s'agit du troisième plus important épisode de ce type jamais enregistré dans l'Hexagone, devant celui de 2003. Dans le reste de l'actualité, le fisc victime d'un piratage. Le ministère de l'économie a confessé hier avoir été la cible d'une cyberattaque fin juin. Des données concernant des particuliers et des professionnels ont pu être consultées et extraites par les hackers. Bercy n'a pas donné plus de détails, mais selon le média spécialisé French Bridges, près de 680 000 personnes sont concernées. À l'international, vers de nouvelles mesures américaines contre l'Iran, les États-Unis, qui mènent déjà un blocus sur les navires iraniens transitant dans le détroit d'Ormuz, menacent désormais de soumettre l'Iran à un isolement économique comme le monde n'en a jamais vu. Déclaration hier du secrétaire au Trésor. Et puis en sport, Florent Manaudou range son bonnet et ses lunettes. Le champion olympique de natation a annoncé hier la fin de sa carrière de nageur en marge des championnats d'Europe à Saint-Denis. Une compétition marquée hier soir par 2 nouvelles médailles pour les Bleus en argent pour Maxime Grousset sur le 100 mètres papillon et pour Marie-Ambre Molus sur le 50 mètres d'eau. Bon début de journée!
0: Merci à vous. Puis dans l'actualité locale, c'est dans la presse locale, Marjorie Bagnols, qui est productrice d'abricots rouges du Roussillon, qui signale que dans la Glise, sa production a chuté cette année de 90%, en cause le manque de fraîcheur l'hiver, puisqu'on a besoin de froid pour que ces abricots se développent. Il y a eu aussi pas mal d'averses sur certaines journées de cet hiver, et donc les abeilles n'ont pas pu polliniser, et la sécheresse derrière tout ça. Donc beaucoup de pertes hein, pour les abricots, qui sont beaucoup plus petits, 90% par endroit, dont Marjorie, qui est à Espira de la Glisse. C'est assez impressionnant. Toute l'actu locale, vous savez, à retrouver aussi sur l'application et le site pyrenéesfm.com. La météo.
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0: Toujours vigilance orange pour la canicule hein, sur une grande partie de la région. Alors pour l'Aude, pour l'Ariège, on est en jaune. Les Pyrénées-Atlantiques aussi, comme d'ailleurs les Hautes-Pyrénées. Mais on reste en orange un peu partout hein, sur une grande partie de la région, dont l'Aude et les Pyrénées-Orientales. Il va en faire encore chaud aujourd'hui, très chaud même, avec quelques coups de tonnerre possibles dans l'après-midi sur certains coins des montagnes, comme sur les Hautes-Pyrénées. On pourrait avoir quelques coups de tonnerre également sur le Haut-Béarn, deux gouttes de pluie sur Andorre ou encore en direction de la Cerdagne. Mais vraiment énormément de soleil, avec 40 degrés cet après-midi à l'ombre. Sur Toulouse, il fera 38 degrés. À Saint-Gaudens, on aura 33 degrés à Auzat et à Sèmes cet après-midi. 28 degrés sur Mont-Louis, c'est toujours mieux d'être en montagne, vous l'aurez compris. Il fera également dans l'après-midi 36 degrés à Toulouse et à Perpignan.
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0: Merci d'avoir choisi Pyrénées FM.
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0: Et l'agenda à suivre juste après les Rolling Stones. Oh que c'est bon, Star Me Up, c'est sur Pyrénées FM 8h08.

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1: Ce dimanche à 17h, vous avez rendez-vous à la Maison du Lac de Montbel pour Musique en Kerkorb qui continue cette fois-ci. Ce sera avec le groupe Divano Dromanza. Ce sont des chansons tziganes et du jazz manouche. Plus d'infos sur musiqueenkerkorb.org. Le retour du concours national et la fête du cheval de Mérin, ce sera du 20 au 23 août prochain à Bouhans, en Ariège, à deux pas de Tarascon sur Ariège, avec plein de nouveautés à découvrir. Vous allez pouvoir rencontrer cet emblématique cheval de nos Pyrénées. En plus, les spectacles et les entrées resteront gratuits. Agnès et Denis Marcuseau, présidente et vice-présidente de l'association Ariège Antiquité, ont repris l'organisation des brocantes aussi à Limoux sur la promenade du Tivoli. Le prochain rendez-vous, ce sera ce dimanche avec de nombreux exposants de 9h à 19h et l'entrée est gratuite. Vous pouvez vous renseigner par téléphone si vous le voulez au 06 84 14 15 06. Dimanche toujours, le marché artisanal de Sorat revient pour la 44e fois. Ce sera de 9h à 18h, toujours sur la place de la Rande, avec 70 exposants et en prime un groupe folklorique qui nous vient tout droit de Saint-Gaudens, les Delveis. Dimanche encore, le vide-grenier des cabanes, ce sera sur les allées ombragées et sous les pins face au stade. L'entrée bien sûr est gratuite, ce sera de 7h à 18h pour venir dénicher des trésors cachés et des objets uniques lors de cette belle journée. Ça se passe au Cabane. Et puis on termine avec la 81e édition du Critérium Cycliste International de Quillan. Ce sera ce samedi à 16h30, le critérium le plus ancien de France avec 75 tours de ville et des vedettes du Tour de France comme Tom Pidcock, Lenny Martinez, Dorian Godon, 20 professionnels et 10 amateurs à Quillan pour ce bel événement cycliste. Et l'entrée est gratuite. Bon vendredi avec nous sur Pyrénées FM.
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1: Bon vendredi, bonnes vacances et bonne matinée, c'est vrai. Et puis la présence d'Erwan Punzano aussi, jeune cycliste de Quillan qui a 19 ans et que nous devrions avoir au téléphone dans moins d'une heure. Il nous donnera son avis sur son ressenti sur la course de demain. Le Critérium Cycliste de Quillan. 8h14, Caméléon et Liana. Voici Dimi Porque Te Vas.
3: Porque Te Vas, Nen.
1: Si.

0: Caméléon, Dimi Porque Te Vas avec Liana sur Pyrénées FM.
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0: Et vous êtes en train de courir peut-être en ce moment, la Pika Pika, c'est en ce moment, vous savez qu'il y a la course du Mont-Calm, en ce moment le challenge du Mont-Calm dans la vallée du Vic-de-Sceaux, c'est une tradition trail. Ça a commencé hier et ça continue jusqu'à dimanche. Et cette nuit, hein, vous êtes parti à 4h du matin, donc c'était ce matin plutôt, bon, on va dire cette nuit quand même, pour ce défi des montagnards, par les montagnards, hein. La Pika Pika, c'est pas loin de 110 km avec 11 500 mètres de dénivelé. C'est une course très très exigeante de haute montagne avec un dénivelé de dingue. C'est en ce moment, vous avez eu raison de partir en pleine nuit avec les températures attendues cet après-midi. Et puis il y aura une autre course également, l'arrivée de la Pika Pika, les premiers coureurs qui sont partis à 4h du matin après ces 110 km, ce dénivelé de fou, arriveront du côté de Soulcem aux alentours de 9h30. Et puis il y aura également des animations cet après-midi sur la plaine des sports d'Ozat avec le marathon du Mont-Calm. Je peux vous dire qu'il y a énormément de monde en ce moment dans la vallée du Vic-de-Sceaux. Le sport à l'honneur et cette plaine des sports d'Ozat est quand même bien chouette pour ça. Vous êtes bien d'accord avec moi, n'est-ce pas? Christophe Willem, c'est bien aussi, et ses systèmes, son dernier tube.

0: Christophe Willem et Système sur Pyrénées FM, les Forges de Pyrénées, c'est le village inoublié à ne pas rater, à Montgaillard en Ariège, pour découvrir la vie de nos ancêtres dans un magnifique endroit. Et en plus, il y a les Nocturnes de Pyrénées, c'est tous les mercredis à 18h30 jusqu'à 22h30 avec le forgeron, le vanier, la célèbre forge à Martinet, l'école 1900, s'y croirait quasiment. Et puis alors, il y a une fête aussi, ce sera la grande fête du blé, jeudi prochain, aux Forges de Pyrénées, entre 9h et 17h. Avec tout pour découvrir, pour faire du pain aussi, c'est ça. Il y aura du battage, un battage à l'ancienne, des démonstrations agricoles jeudi prochain. Grande fête du blé qui célèbre le blé, le pain et les traditions rurales. Le 20 août prochain, j'aurai des places à vous offrir. Vous voulez 4 places pour cette fête du blé des Forges de Pyrénées à Montgaillard, vous m'appelez maintenant 05 61 44 4x0. Il y a Zaz sinon dans un instant sur Pyrénées.
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1: Oh oh oh, et oui, c'est sur la route que nous partons maintenant à 8h29, quasiment 8h30 avec vous sur Haute-Rive, en direction de Saverdun. Tout va bien ce matin ? Et ça y est, ça fait un an que le lycée à Haute-Rive a ouvert ses portes, deuxième saison pour le lycée dans 15 jours à peu près. C'est vrai. Bon, en tout cas, ça circule bien ici. Vous êtes du côté de Toulouse, ça va aussi sur la rocade toulousaine, hein, à Carcassonne. Je regarde avec vous sur les infos que vous nous envoyez. Là aussi, ça va en arrivant de Limoux, après Mackens, Villalbe, en direction de Carca. Circulation fluide. Vous êtes en plein cœur de Limoux. Vous nous écoutez sur le 104.1 et le radar est à la sortie de Limoux, comme toujours, en direction d'Alette-les-Bains. Attention, comme souvent dans la traversée de Couisa, vous arrivez à Quillan et en direction d'Axat. On peut toujours avoir un petit caillou rocher ici dans les gorges de la Pierre-Lys, mais ça va hein, ce matin. Depuis Laurent à Salvezin, vers le château, là aussi à Puy-Laurent, la circulation est fluide. N'oubliez pas les radars tronçons dans le Fenouillet, Maurice, Saint-Paul de Fenouillet, à Saint-Martin de Fenouillet, ça circule bien en direction de Feuillens aussi en ce moment. Et puis si vous êtes à Prades en Conflans, 92.4 pour nous écouter sur l'avenue Guy Mallet, pas de difficulté.
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1: Et le zoom René Girma.
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4: Un rendez-vous au parfum de vacances et de 15 août. Revoici une actualité carcassonnaise. À Carcassonne, depuis le 1er juillet, il est interdit de se promener torse nu, en maillot ou dans toute autre tenue, manifestement contraire à la décence dans les rues de la ville. C'est un arrêté municipal qui a été pris par le maire. La Ligue des droits de l'homme a décidé d'attaquer cette décision en justice. Un recours en annulation et un référé suspension ont été déposés. À noter que le même règlement est en vigueur à Narbonne, à Palavas ou à Valras, et côté océan à Arcachon et au Sable d'Olonne. Pour les vacances, si vous êtes à court d'idées, allez donc faire un tour à Gruissant pour deux bonnes raisons. En 1986, il y a exactement 40 ans, Jean-Jacques Benex tournait un film mythique, 37-2 le matin, avec Jean-Luc Anglade et Béatrice Dalle. Vous ne retrouverez pas le chalet sur pilotis du film, c'est un autre petit chalet qui rappelle le film. Et puis, autre curiosité toujours à Gruissant, le blocos de Graniès, les abris de la dernière guerre, sont visitables. Visite guidée gratuite demain 15 août, uniquement l'après-midi. Ça c'est pour les grands, pour les petits, si vous empruntez l'autoroute, arrêtez-vous sur l'aire de Narbonne. Vous allez y retrouver tous les personnages de Pat Patrouille. C'est un rendez-vous double, Pat Patrouille pour les petits et de plus, une initiation à la sécurité routière. Terminons avec l'actualité religieuse. Dans toutes les églises des villes et des villages, on célèbre demain l'Assomption. À Font-Romeu, où le père Don Cédric Lafontaine anime une paroisse très vivante, la procession de l'Assomption, c'est ce soir. Départ du Christ-Roi à 20h30 et arrivée à l'Ermitage.
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1: René Girma, météo et info nationale et internationale, Nicolas Gomez.
6: Bonjour à toutes Bonjour. Et tous. Nouvelles évacuations dans les Landes. 500 personnes priées de quitter leur domicile ou leur lieu de vacances hier, suite au déclenchement d'un nouvel incendie, 3 semaines après celui de Biscarrosse. Plus de 600 hectares ont été détruits sur la seule après-midi d'hier. Le feu est qualifié de très virulent par les secours. Les pompiers qui luttent partout en France, on recense aussi des sinistres et des évacuations en Loire-Atlantique, en Ille-et-Vilaine ou encore dans le Pas-de-Calais. Les pompiers qui, après avoir défendu chemins et clairières, pourraient bientôt battre le pavé. Ils étaient en grève hier pour demander davantage de moyens. Une intersyndicale a rencontré le ministre de l'Intérieur, Laurent Nunez, hier, mais est ressorti très déçu de la réunion. Les organisations appellent donc à des mobilisations. Une occupation de la place de la République le 26 septembre à Paris, avant une manifestation le 29. Ces feux, ils interviennent alors que la sécheresse touche l'ensemble du pays. 75 départements sont encore en vigilance orange canicule aujourd'hui. La vague de chaleur en cours dure depuis déjà 18 jours. Il s'agit du troisième plus important épisode de ce type jamais enregistré dans l'Hexagone, devant celui de 2003. Dans le reste de l'actualité, le fisc victime d'un piratage. Le ministère de l'économie a confessé hier avoir été la cible d'une cyberattaque fin juin. Des données concernant des particuliers et des professionnels ont pu être consultées et extraites par les hackers. Bercy n'a pas donné plus de détails, mais selon le média spécialisé French Bridges, près de 680 000 personnes sont concernées. À l'international, vers de nouvelles mesures américaines contre l'Iran, les États-Unis, qui mènent déjà un blocus sur les navires iraniens transitant dans le détroit d'Ormuz, menacent désormais de soumettre l'Iran à un isolement économique comme le monde n'en a jamais vu. Déclaration hier du secrétaire au Trésor. Et puis en sport, Florent Manaudou range son bonnet et ses lunettes. Le champion olympique de natation a annoncé hier la fin de sa carrière de nageur en marge des championnats d'Europe à Saint-Denis. Une compétition marquée hier soir par deux nouvelles médailles pour les Bleus en argent pour Maxime Grousset sur le 100 mètres papillon et pour Marie-Ambre Molus sur le 50 mètres d'eau. Bon début de journée.
1: Merci à vous Nicolas Gomez. Et puis une belle histoire. Hein, et ça, c'est heureusement qu'ils étaient là, des jeunes qui ont quitté un fast-food à La Roque-d'Olme. C'était mercredi soir. Ils ont vu une habitation en feu de la rue Denis Papin ici à La Roque-d'Olme. Ils ont rapidement prévenu les secours et grâce à eux, eh bien personne n'a été victime dans l'habitation. Les services de secours, les pompiers, les gendarmes ont pu intervenir rapidement. C'était mercredi soir à La Roque-d'Olme, mais c'est dans l'actualité locale. 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Et la météo.
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1: Toujours cette vigilance orange canicule dans notre région. C'est jaune par endroits, c'est orange par, sur d'autres endroits. Que ce soit jaune ou orange, il va faire chaud. Évidemment, ce sera plus agréable d'être en montagne qu'en plaine, avec des températures qui vont dépasser les 40 degrés. À Carcassonne, 40 degrés tout pile. Bon, 39 degrés à Montréal d'Aude cet après-midi. On aura 39 degrés à Quillan, 38 sur Prades en Conflans. Il fera 38 degrés à Saint-Gaudens. On prévoit 38 degrés à Foix ou encore 39 degrés à Auch pour vous dire qu'il va faire très très chaud avec du soleil. Donc toute la journée, parfois quelques nuages qui donneront quelques coups de tonnerre près de nos montagnes, principalement sur les Pyrénées centrales jusque sur le haut Béarn avec, je vous le disais, en montagne une température agréable, 27 degrés sur Font-Romeu cet après-midi. On aura au maximum 26 degrés sur le plateau de Baye. On prévoit également pour l'après-midi 29 degrés à Axe, c'est agréable.
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1: Et dans un instant, je vous appelle. Hein. Vous m'avez appelé pour jouer avec moi. Vous voulez gagner des cadeaux, ça tombe bien. Ce sera juste après Johnny Hallyday, je te promets. Sur Pyrénées FM, 10 ans quasiment que Johnny nous a quittés.
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1: Johnny Hallyday, je te promets, sur Pyrénées FM. Et justement, aujourd'hui, c'est David Hallyday qui fête son anniversaire. Il a 60 ans, le fils de Johnny Hallyday et de Sylvie Vartan. Et d'ailleurs, il va attaquer une nouvelle tournée qui s'appelle Requiem pour un fou, un spectacle qui va célébrer l'héritage musical de Johnny et sa réconciliation avec son père. Il sera en concert, d'ailleurs, David Hallyday. Ce sera à Narbonne le 27 novembre prochain, à Pau le 28 novembre et à Toulouse le 1er décembre.
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1: Et là, on part à Haute-Rive rejoindre Huguette. Bonjour Huguette.
3: Bonjour Marc.
1: Bienvenue Haute-Rive. Bah oui, vous ?
3: Oui, oui, très bien.
1: Ça va bien malgré la chaleur attendue sur Haute-Rive, pas loin de 40 degrés encore cet après-midi ?
3: Non, sur le matin et l'après-midi, eh ben, on ne fait rien.
1: Bah c'est ça, vous avez raison. Tôt le matin et puis un peu le soir. C'est ça, hein, vous faites comme
3: oui,
1: ça.
3: C'est ça.
1: Bon, des places pour aller aux Forges de Pyrénées. Alors, les Forges de Pyrénées, c'est un magnifique endroit à découvrir, qui est à côté de Foix, c'est à Montgaillard. Vraiment, on a l'impression de replonger dans l'ancien temps pour découvrir la vie de nos ancêtres. Est-ce que vous connaissez les Forges de Pyrénées, vous, Huguette ?
3: Alors oui, j'y suis allée une fois, c'est génial. Du coup, j'avais très envie d'y revenir. Du coup, ça tombe très très bien.
1: Et ouais, parce qu'en plus, jeudi prochain, aux Forges, vous savez, souvent les Forges de Pyrénées font des animations. Ben, jeudi prochain, aux Forges, ce sera la fête du blé, une journée festive et immersive. On va se retrouver dans les traditions agricoles et rurales qui ont aussi façonné l'histoire de l'Ariège hein, et de nos Pyrénées en règle générale. Il y aura vraiment beaucoup beaucoup d'animations. Ben, pour vous, vous savez quoi ? Je vous offre 4 entrées pour aller avec qui vous voulez, Huguette, à Haute-Rive.
3: Ah, c'est génial, merci beaucoup, c'est très très gentil.
1: Eh ben avec plaisir. Vous savez avec qui vous allez y aller déjà ou pas ?
3: Ah oui, je vais y aller avec mes petits-enfants, j'en ai 3, ça tombe bien.
1: Eh ben voilà, vous voyez, ça va être une très très bonne journée et les enfants adorent aussi les Forges de Pyrénées. Ben, merci de nous écouter, Huguette, à Haute-Rive.
3: Ben, avec plaisir, merci beaucoup.
1: Puis bonne journée, à bientôt, vous restez là, vous êtes toutes et tous les bienvenus comme Huguette hein, au standard de Pyrénées FM. L'horoscope, Clara, Calogero, ben, juste après ça.
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18: Et l'horoscope de Clara. Et tout à l'heure, nous aurons un jeune cycliste de Quillan qui va participer au Critérium de Quillan. Demain, vous restez avec nous. Là, c'est Calogero.

0: Ruggero sur Pyrénées FM.
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0: Vous l'entendez régulièrement, hein, cette petite avis pour dire qu'il faut venir aussi et penser à nos amis du Conflans, hein, qui ont subi ces incendies. Les commerçants sont là, les habitants aussi autour d'Issy-sur-Tête et pas que. Et c'est important de venir vous voir et nous on est là, hein, bien sûr, Pyrénées FM. On vous accompagne en Conflans sur le 92.4. Il y a de belles choses à découvrir ici en Conflans, à deux pas de la mer, à deux pas de la haute montagne. On est en montagne aussi en Conflans avec le Canigou. Au-dessus de vous, je vois qu'il y a des animations aussi. Vous nous envoyez des petits messages, ça fait plaisir. Avec le festival de musique ancienne qui a lieu encore aujourd'hui. C'est le dernier jour, ça se passe à Arboussole. Aujourd'hui, c'est de la musique avec un bal, c'est ça, et c'est sympa. Et c'est aujourd'hui, donc Libre, Vermeil et bal. Bien, et ça se passe à 20h30 tout à l'heure, n'est-ce pas ? Ici sur Arboussole, en tout cas partout, je vous accompagne avec l'équipe de la radio en Conflans et aussi de l'Atlantique à la Méditerranée. C'est Pyrénées FM. Vous voici, Clara, l'horoscope du jour.
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3: Bélier, faites le point sur votre vie sentimentale. Si vous le pouvez, prenez quelques jours de vacances avec votre partenaire. Taureau, mettez en exergue vos qualités relationnelles pour élargir votre champ d'action. Gémeaux, il y a de l'eau dans le gaz avec votre conjoint. Vous ne partagez peut-être pas les mêmes points de vue. Cancer, Vénus, planète de l'amour, vous invite au voyage de la tendresse. Embarquez-vous sans tarder. Lion, vous écumez les magasins avec délice. Vous avez envie de vous faire plaisir, de fondre pour des babioles. Vierge, vous retrouvez une meilleure entente avec votre partenaire, car vous communiquez plus facilement. Balance, vous devez faire des efforts pour garder votre sang-froid en toutes circonstances et ne pas vous énerver pour des broutilles. Scorpion, avis aux célibataires, sortez pour vous distraire, mais aussi pour faire des rencontres. Sagittaire, vous êtes à fleur de peau, vous devez vous aguerrir en gardant votre sang-froid. Capricorne, si vous rencontrez des professionnels en ce moment, votre vie sentimentale, elle, est très protégée. Verseau, vous êtes en quête de moments forts et intenses en compagnie de votre moitié. Poisson, Vénus vous invite à l'amour et vous ne pouvez pas refuser son offre.
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1: On attend quand même pas mal de monde hein, aujourd'hui sur les routes de la région. Attention, attention. Vous gardez bien vos distances de sécurité. Il va faire très très chaud en plaine. Profitez de la relative douceur de nos montagnes. Et si vous êtes au pas de la case, vous nous écoutez sur le 90.7. On en reparlera du pass avec René Girmain à 9h30 tout à l'heure. Avec les commerçants qui ont un peu plus de sourire. En tout cas, au pass 90.7, ça circule bien à l'entrée du pass, au carrefour, aussi de la croisade, au poste frontière. Et puis si vous empruntez le tunnel comme le col et en direction de El Tarter ou encore d'Encamp, ça circule bien ce matin sur la route. On a un petit peu plus de monde en arrivant à la capitale, à Andorre-la-Vieille et aux escales. Vous êtes prudents, vous nous écoutez ici à la capitale d'Andorre 98.5. À Mont-Louis, on est là et profitez-en aussi pour visiter, pourquoi pas, les remparts. Hein. Vous vous renseignez à l'office du tourisme, ça circule bien en direction de la Yagone. Il y a la fête aux Angles, la fête des bergers en ce moment. Les Angles en direction de Formiguère, un peu de monde aux Angles. Bah, arrêtez-vous pour profiter de cette belle fête. Côté Prades en Conflans, vers Catiar, en remontant vers Molitch-les-Bains et Mossède. Vous êtes prudent. Petite route ici pour aller jusqu'au col de Jao. Et puis si vous nous écoutez à Cuisa, ça circule bien en direction de Quillan ou encore en direction de Rennes-les-Bains ce matin.
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1: Et avant de parler météo, l'info Pyrénées FM avec vous, Nicolas Gomez.
4: Bonjour à toutes et à tous. Un mineur mis en examen dans le cadre de l'enquête ouverte après l'incendie qui a causé la mort de deux pompiers en juillet près de Bordeaux. Âgé de 15 ans, il a été placé en centre éducatif fermé. Selon BFM TV, il a en revanche disculpé son frère de 22 ans qui avait aussi été interpellé. Les deux pompiers avaient péri après s'être retrouvés piégés au milieu des pins à côté de l'aéroport. Les sapeurs-pompiers qui étaient en grève hier appellent de 9 organisations syndicales de pompiers professionnels qui demandent plus de moyens à l'État. Reçu par le ministre de l'Intérieur Laurent Nunez, les représentants se sont dit très déçus et appellent à une mobilisation d'ampleur les 26 et 29 septembre à Paris. Retour dans le sud-ouest où pendant ce temps les incendies continuent. Après Biscarrosse il y a 3 semaines, les Landes sont à nouveau touchées. 1000 hectares ont déjà brûlé à Luglon moins de 24 heures après le départ du feu. 300 sapeurs-pompiers ont lutté cette nuit, 500 personnes ont été évacuées hier. Des routes sont également coupées à la circulation. Les Landes sont toujours en vigilance orange canicule comme 74 départements partout en France. Des alertes qui devraient rester en vigueur demain. Seuls le Calvados, la Manche, les Côtes d'Armor et le Finistère sont en vert aujourd'hui. Cette nouvelle vague de chaleur, elle dure depuis 18 jours désormais. Il s'agit du troisième plus important épisode du genre jamais enregistré en France devant la canicule de 2003. Hier encore, de nombreux records mensuels ont été battus, principalement dans le Nord-Ouest et en Ardèche. Déjà du monde sur la route des vacances, le quart sud-est et l'Auvergne-Rhône-Alpes sont en orange dans le sens des départs aujourd'hui. Dans le sens des retours. Les plus gros bouchons sont attendus demain par Bison Futé. Et puis, Léon Marchand est de retour. Déjà aperçu sur le relais médaillé d'argent lundi sur 4 fois 200 mètres nage libre, le quadruple champion olympique de natation fait son entrée en lice en individuel au championnat d'Europe à Saint-Denis. À suivre les séries du 200 mètres papillon. Le Toulousain qui est gêné à un adducteur ne disputera qu'une autre épreuve sur ses championnats, le 400 mètres nage libre dimanche. En attendant, les Bleus comptent 10 médailles. Les deux dernières décrochées hier soir, elles sont en argent pour Maxime Gourcuff. Grousset et Marie-Ambre Molu. Bonne journée.
1: Merci à vous. Dans l'actu locale, c'est un feu qui s'est déclaré hier du côté de Conques-sur-Orbiel, tout près de Carcassonne, mobilisant 210 sapeurs-pompiers et d'importants moyens aériens. Selon nos informations, c'est bon, le feu est fixé. Le feu est déclaré fixé sur Conques-sur-Orbiel. Des habitants ont été évacués. Ils ont pu rentrer chez eux à Conques-sur-Orbiel et aussi à Villemoustosseau. Vous avez toutes les infos aussi sur notre site internet et notre application. On parle météo.
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1: La fin de la canicule, c'est pour bientôt. Alors on va encore avoir chaud la semaine prochaine, mais de la chaleur d'été. Pas 40 degrés comme en ce moment. On est toujours en vigilance orange canicule aujourd'hui sur la Haute-Garonne, le Gers ou encore les Landes comme sur l'Aude et les Pyrénées-Orientales. On est en jaune pour la canicule sur les départements de nos Pyrénées, en Ariège, dans les Pyrénées-Atlantiques comme dans les Hautes-Pyrénées. Et puis c'est vrai qu'on a, un risque d'orage également demain et dimanche. Des orages qui pourraient éclater un peu partout chez nous. Ça, on en reparlera. En tout cas, aujourd'hui, c'est surtout du soleil pour tout le monde et des températures caniculaires qui vont frôler voire dépasser les 40 degrés sur les plaines, qu'il sera agréable de rester en montagne. On pourra avoir quand même en montagne quelques coups de tonnerre cet après-midi, entre autres sur les Pyrénées centrales en direction du Haut-Béarn. Température, je vous le disais, très chaud, 40 degrés à Limoux, 37 degrés à La Vlanais cet après-midi. Il fera 38 degrés aussi à Ille sur Tête cet après-midi, en montagne au maximum 27 degrés sur Font-Romeu, 26 degrés cet après-midi, et ça c'est agréable, sur le plateau de Baye.
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1: Je vous souhaite un très bel été avec nous sur Pyrénées FM.
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1: Dans un instant, on va parler emploi, et si tout va bien, on aura une star du vélo local. On espère qu'il deviendra une star internationale du vélo. Vous le connaissez forcément si vous suivez, entre autres, le Critérium cycliste de Quillan, c'est Erwan Pozzano. C'est un jeune cycliste de 19 ans qui est de Quillan, qui fait partie du club de Béziers Méditerranée Cyclisme. Maintenant, il a pris un grade le club, donc c'est un peu plus compliqué évidemment. Je crois que c'est National 2, je vais pas dire de bêtises, nous en dira plus dans un instant. En tout cas, il va participer à nouveau à ce Critérium cycliste. L'année dernière, Erwan était arrivé 5e, il avait même battu certains professionnels, c'est complètement dingue. On l'aura dans un instant, on essaie de le contacter avec vous dans quelques instants. Mais d'abord, Dainaros, voici Upside Down sur Pyrénées FM. C'est un bel été avec nous.

0: Sabrina Ross sur Pyrénées FM. Tout à l'heure, vers 9h50, Jean-Claude River nous emmènera dans la Barguillère, belle petite région, sur, à l'ouest de Foix, en Ariège. Prendre et aller voir les montagnes sans pollution lumineuse, se retrouve à 1500 mètres d'altitude dans une magnifique cabane d'altitude avec la pluie d'étoiles filantes qui continue d'être d'actualité. Ce sera pour nous tous tout à l'heure notre programme de balade du week-end. Ça, c'est bien. En attendant, on ira faire un tour dans quelques instants à Quillan et l'offre d'emploi du jour d'abord.
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0: Soleil dans ma tête, c'était Kinvé sur Pyrénées FM.
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0: Très bonnes vacances, certains sont en vacances, donc d'autres va falloir y aller demain au Critérium cycliste de Quillan. C'est la 81e édition. Des professionnels du vélo seront là, des amateurs, des professionnels, et puis alors surtout un local, et ça fait vraiment plaisir de l'avoir au standard, un jeune cycliste qui est déjà sur les routes du vélo depuis déjà quelques années. Il a commencé le vélo, je crois, à 7 ans, sauf erreur. C'est Erwan Punzano qui est avec nous au standard. Bonjour Erwan.
2: Bonjour.
0: Comment ça va bien, Erwan?
2: Écoutez, ça va. Le critérium approche à grands pas, donc ça va très bien.
0: Critérium cycliste international de Quillan, on le rappelle, demain, 16h30, 75 tours de ville. On va parler de vous, monsieur Erwan, parce que ça fait quoi? Ça fait, vous avez 19 ans, vous avez commencé le vélo aux alentours de 7 ans, c'est ça? Je me trompe pas?
2: C'est ça. J'ai commencé à l'école de VTT à 6 ans à Quillan.
0: Ouais.
2: Donc, j'ai pratiqué du VTT jusqu'à mes 15-16 ans, avant de passer sur la route.
0: D'accord. Pourquoi ce changement entre VTT et route? Qu'est-ce qui a fait le déclic?
2: J'ai toujours voulu faire de la route quand j'étais petit, avec les courses cyclistes qui passaient à la télé, notamment le Tour de France.
0: Bah oui.
2: Et puis en fait, j'ai eu l'opportunité un jour de pouvoir courir une course sur route qui était... Bon, elle était un petit peu loin de la maison, mais elle était accessible. Du coup, ben, on s'est dit avec mes parents, pourquoi pas essayer d'aller essayer de faire cette course.
0: Et c'était quelle course?
2: C'était un Grand Prix de Nouic vers Toulouse.
0: D'accord. Très bien, ça a donné envie de faire partie, donc et pourquoi pas un jour de participer au Tour de France. Alors, je sais que vous étiez au club de Quillan à l'époque, c'est ça, et maintenant vous êtes sur Béziers.
2: C'est ça, en fait, j'ai fait mes débuts à Quillan, ensuite j'ai intégré le Centre de Performance Haute-Garonne,
0: qui est
2: une structure d'entraînement qui lie les études avec l'entraînement sportif. Et par rapport à ça, j'étais au club à Revel, licencié à Revel.
0: C'est ça, Revel.
2: Ça m'a donné après la chance d'intégrer l'équipe nationale junior, qui se nomme le Team 31 Specialized. Et l'une des 10 meilleures équipes actuelles juniors, dans les rangs juniors. Et ensuite, à la fin de ces années, j'ai eu la chance.
0: Ah bon, on a des petits soucis de téléphone, on sentait que ça commençait. Il va falloir mettre des antennes mobiles, hein, sur Quillan et sur l'arrière. Bon, c'est Erwan qu'on peut essayer de. On va essayer de le recontacter juste après la pub. Et puis il nous dira un petit peu demain, parce que je vous rappelle qu'il a eu quand même un exploit l'année dernière. Il est arrivé cinquième à l'âge de 18 ans, sur le Critérium cycliste de Quillan. Cinquième, c'est un bel exploit. Et on aimerait savoir ce qu'il attend pour ce Critérium de demain. On l'appelle juste après.
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0: Et on retrouve notre jeune cycliste Erwan Punzano qui est avec nous, originaire donc de Quillan. Rebonjour Erwan.
30: Rebonjour, désolé. Alors, pour les problèmes de réseau.
0: Ça peut arriver, Erwan qui faisait partie du, on le rappelle, du club de vélo de Revel, désormais à Béziers. Et d'ailleurs, le club de Béziers a pris un grade, on va dire, a monté en grade comme dans le football, c'est ça ?
30: Oui, c'est ça. Ils ont pu avoir assez de points pour monter en division nationale 2.
0: Donc ça veut dire que le niveau est quand même un peu plus compliqué pour vous, c'est ça ?
30: Ben ouais, exactement. En fait, on part sur des courses souvent où c'est que le niveau est élite nationale, ou souvent où c'est des coupes de France.
0: Ouais.
30: C'est où on retrouve tous les meilleurs amateurs français, quoi, la plupart du temps.
0: Mais quand même, il faut dire que vous avez fait un superbe résultat l'année dernière, 5e au Critérium Cycliste de Quillan. Vous avez même battu certains pros, c'est assez impressionnant quand même, non ?
30: Mais c'est sûr que ça peut paraître impressionnant, oui. Mais comme je dis, à Quillan, c'est une course un peu exceptionnelle parce que avec le monde qu'il y a, ça pousse vraiment le corps à la limite. Et c'est pour ça que je pense que ce jour-là, j'avais pu obtenir ce résultat.
0: Il ne faut pas être humble, hein, Erwan. Hein, c'est bravo et c'est bravo. Et je peux vous dire qu'on est tous fiers de vous ici sur la Haute-Vallée de l'Aude, sans non plus vous mettre la pression pour demain. Vous êtes comment comment vous ressentez la course de demain, justement, sur Quillan ?
30: Alors, actuellement, physiquement, je pense que j'ai jamais été aussi fort actuellement. Bien plus fort que l'année dernière, mais après le plateau est différent que l'année dernière aussi, avec des profils de coureurs, on va dire, beaucoup plus forts sur ce genre de circuit, notamment comme une des grosses têtes d'affiche, Tom Pidcock, et Dorian Godon aussi, même si Lenny est très très fort.
0: Aussi, ouais.
30: Mais ça va vraiment être compliqué, et puis j'espère que la météo ne jouera pas des tours et qu'elle sera parfaite pour pouvoir procéder la course dans de bonnes conditions. Quoi.
0: Bon, il devrait faire un peu moins chaud, c'est vrai, demain, mais peut-être quelques coups de tonnerre possibles hein, sur Quillan. On suit tout ça, et puis on suit votre parcours hein, ensuite. Votre objectif, c'est quoi ? C'est d'aller chez les pros et qu'on vous retrouve sur le Tour de France et le Tour d'Espagne bientôt, dans quelques années ?
30: Ce serait le rêve ultime. Moi, c'est un objectif. Je travaille très, très dur pour ça. Même si c'est compliqué des fois mentalement, parce que c'est un sport vraiment ingrat, le vélo. On est livré à soi-même. Et souvent, dans la tête, ça peut nous jouer des tours quand on s'entraîne trop, quand il n'y a pas les résultats qu'on espère. Ça, c'est vraiment l'envers du décor d'un sportif qui essaye d'atteindre son rêve. Mais honnêtement, oui, si tout est mis en ligne... Tout est aligné. Mon rêve, mon plus grand rêve, ce serait de passer chez les pros, même si c'est très très compliqué.
0: Mais ça, vous avez que 19 ans. Erwan Ponzano, le rappel, cycliste originaire de Quillan et qui est au club de Béziers. Et nous, on va suivre votre parcours avec grand plaisir dans nos actualités sport, parcours en général, et demain aussi sur le Critérium de Quillan. On vous souhaite tout le bonheur du monde, et puis vous restez branchés avec nous sur Pyrénées FM, Erwan.
30: Ça marche.
0: À bientôt, les frangines, le retour de l'info. Ce sera avec René Germain qui nous emmène en Andorre. Il y a beaucoup de cyclistes aussi en Andorre d'ailleurs.

0: tout à l'heure, nous allons aller nous balader dans la Barguillère. Ce sera avec Jean-Claude Rivère, notre spécialiste balade. Et René Germain, vous nous amenez en Andorre. Petit tour au pass, notamment, vous nous écoutez sur le 90.7 ce matin.
1: Les commerçants du Pas de la Case retrouvent le sourire. Voici comment le résume Oscar Ramon, le président de l'association des commerçants du Pass. Juin a été très mauvais, dit-il. La situation a commencé à s'améliorer en juillet, ce qui coïncide avec le début de la haute saison estivale. L'activité a retrouvé des niveaux comparables à ceux de l'année dernière. On ne peut pas dire que ce soit un été exceptionnel, mais nous travaillons bien, nous sommes satisfaits. La dynamique actuelle a permis de rattraper une partie du terrain perdu après un début d'année particulièrement difficile avec la fermeture des routes. Les pertes subies sont impossibles à compenser intégralement. Voici une curiosité sportive. Quand un petit État vient au secours d'un autre petit État, Andorre, au secours de Monaco. Il s'agit de basket. L'avenir de l'AS Monaco Basket pourrait passer par l'Andorre. Les Andorrans de Clayton Sport se sont positionnés comme l'un des candidats pour tenter de relancer le club monégasque qui est plongé dans une situation économique très difficile. L'ancien footballeur brésilien Ronaldinho et Clayton Sport, qui détiennent une participation importante dans le football club d'Andorre, ont manifesté officiellement leur intérêt pour le rachat du club de basket de Monaco. Clayton Sport serait disposé à prendre en charge 2 millions et demi de dettes et le plan inclurait des engagements pour les saisons à venir.
0: Merci. René Girma, l'info nationale et internationale, Nicolas Gomez.
2: Bonjour à toutes et à tous. Un mineur mis en examen dans le cadre de l'enquête ouverte après l'incendie qui a causé la mort de deux pompiers en juillet près de Bordeaux. Âgé de 15 ans, il a été placé en centre éducatif fermé. Selon BFM TV, il a en revanche disculpé son frère de 22 ans qui avait aussi été interpellé. Les deux pompiers avaient péri après s'être retrouvés piégés au milieu des pins à côté de l'aéroport. Les sapeurs-pompiers qui étaient en grève hier appellent de 9 organisations syndicale de pompiers professionnels qui demande plus de moyens à l'État. Reçu par le ministre de l'Intérieur Laurent Nunez, les représentants se sont dit très déçus et appellent à une mobilisation d'ampleur les 26 et 29 septembre à Paris. Retour dans le sud-ouest où pendant ce temps les incendies continuent. Après Biscarrosse il y a 3 semaines, les Landes sont à nouveau touchées. 1000 hectares ont déjà brûlé à Luglon moins de 24 heures après le départ du feu. 300 sapeurs-pompiers ont lutté cette nuit. 500 personnes ont été évacuées hier. Des routes sont également coupées à la circulation. Les Landes sont toujours en vigilance orange canicule comme 74 départements partout en France. Des alertes qui devraient rester en vigueur demain. Seuls le Calvados, la Manche, les Côtes d'Armor et le Finistère sont en vert aujourd'hui. Cette nouvelle vague de chaleur, elle dure depuis 18 jours désormais. Il s'agit du troisième plus important épisode du genre jamais enregistré en France devant la canicule de 2003. Hier encore, de nombreux records mensuels ont été battus principalement dans le Nord-Ouest et en Ardèche. Déjà du monde sur la route des vacances. Le quart sud-est et l'Auvergne-Rhône-Alpes sont en orange dans le sens des départs aujourd'hui, rouge dans le sens des retours. Les plus gros bouchons sont attendus demain par Bison Futé. Et puis Léon Marchand est de retour, déjà aperçu sur le relais médaillé d'argent lundi sur 4 fois 200 mètres nage libre. Le quadruple champion olympique de natation fait son entrée en lice en individuel au championnat d'Europe à Saint-Denis. À suivre les séries du 200 mètres papillon. Le Toulousain qui est gêné à un adducteur ne disputera qu'une autre épreuve sur ces championnats, le 400 mètres nage libre dimanche. En attendant, les Bleus comptent 10 médailles. Les deux dernières décrochées hier soir, elles sont en argent pour Maxime Grousset et Marie-Ambre Molu. Bonne journée.
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0: Excellente journée. Oui, merci monsieur Nicolas Gomez. L'info tout à l'heure, le retour. On ira faire un tour dans la Barguillère avec Jean-Claude Rivère. Il y a Mélanie, tiens, qui fait partie de Montaillou Animation, qui a un petit mot à nous dire. Dans un instant et tout ceci juste après Stromae. Dites-moi.

0: Stromae, c'est Papa Outé sur Pyrénées FM.
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0: On a trouvé la mama, c'est Mélanie qui est avec nous. Bonjour Mélanie.
2: Bonjour Marc.
0: Moi j'aimerais mettre en avant toutes celles et tous ceux qui font bouger nos villes et nos villages l'été, notamment dans toutes les associations, les associations de villes et de villages. Et Mélanie, vous faites partie de Montaillou Animation, c'est ça hein?
2: C'est ça, c'est le comité des fêtes de Montaillou, du coup.
0: Il y a beaucoup de comités des fêtes partout, grâce aussi aux gens des plaines, parce que vous êtes originaire quoi, de la région toulousaine?
2: Moi, je suis de Toulouse, oui, mais pour les vacances, on va dire que j'ai le cœur à Montaillou.
0: Ah bah, je peux vous dire que vous avez bien raison, 40 degrés attendus à Toulouse, il fera bien meilleur en montagne, même s'il fera chaud quand même, c'est sûr, mais pas loin de 10 degrés en moins. Donc c'est quand même toujours plus agréable d'être en montagne. On le rappelle, les fêtes de Montaillou, c'est jusqu'à dimanche, ça a commencé hier. Comment ça s'est passé, la fête, hier soir?
2: Alors hier, c'était super, franchement, une ambiance de fou avec DJ Auré. Le repas aussi qu'on a fait, bon, c'était entre villageois de Montaillou, mais après, tout le monde a pu venir pour la fête. On s'est vraiment éclaté.
0: Bon, il y a des repas hein, prévus aussi pour ces prochains jours?
2: Oui, c'est tout à fait. Ben, demain soir, il y aura un petit repas tapas. Ce soir, c'est un food truck qui sera sur place.
0: Trop bien.
2: Pour le gros concert et la fête. Et puis voilà, on sera là pour vous servir et pour vous accompagner pendant tous ces deux jours. Quoi.
0: Et puis la bande d'as de Limoux qui sera là aussi. Ils sont très sympas de venir nous voir. Je crois que ce sera dimanche, ça, hein, sauf erreur, non? Pas me dire de bêtises.
2: Samedi,
0: bah, c'est demain, voilà. Alors moi, j'aimerais quand même saluer tous les bénévoles. Qui c'est qui travaille avec vous à Montaillou Animation, Dame Mélanie?

0: Belle fête, Montaillou Animation avec tous ses bénévoles et Mélanie qui a perdu un peu sa voix mais qui est prête à crier encore ce soir. Je compte sur vous Mélanie. Hein.
1: Ouais.
0: Merci, merci à Montaillou, vous nous écoutez sur le 107.5. Jean-Claude River, dans un instant, oui, Taylor Swift aussi pour la musique et Sarah Mandiano, nous irons nous balader comme tous les vendredis. Ciao, ciao!
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1: Et bonjour Jean-Claude River.
2: Et bonjour Marc, bonjour à tout le monde.
1: Une balade.
2: Et les randonneurs d'ailleurs.
1: Eh oui. Il y a pas mal de vacanciers présents chez nous ici. Petit tour dans la Barguillère, je le rappelle, une belle région d'Ariège qui est juste à l'ouest de Foix. On va prendre de l'altitude ce matin, Jean-Claude.
2: Eh oui, nous allons prendre de l'altitude et je vous invite pour une fois de partir 2 jours en montagne avec une nuit passée dans une ancienne cabane de berger, toute en pierre et qui est perchée en effet sur les hauteurs du village de Brassac, dans notre vallée de la Barguillère. Et nous partons très exactement du col de l'Aigriou à 940 mètres d'altitude. Et très rapidement, nous allons prendre un sentier qui grimpe dans la forêt, donc bien à l'abri du soleil, mais on aura pris soin de partir de bonne heure quand même.
1: Dans le bois de l'Aigriou d'ailleurs, hein, il s'appelle ce bois, Jean-Claude.
2: Et voilà, exactement, Marc. Le bois de l'Aigriou, et là, le cheminement balisé en jaune va traverser une piste forestière au bout de 30 minutes environ, et puis va continuer plutôt à plat sous de vénérables hêtres, vraiment des arbres magnifiques, pour arriver à une première cabane, qui est la cabane du col Mazel. Alors ces cabanes elles ont été restaurées il y a déjà 30 ou 35 ans par la commune de Brassac et par notre club Les Isards de la Barguillère. Et puis nous arrivons à celle de la Devèze. Et là, la Devèze, on a une vue déjà très très étendue vers la vallée, mais aussi vers les montagnes environnantes. Et nous allons nous installer pour la nuit. Il n'y a que 2 places, voire 3 ou 4, en se serrant un petit peu.
1: Mais comment ça se passe, ces cabanes qui sont accessibles gratuitement? Comment on fait pour être sûr d'avoir de la place, justement, Jean-Claude?
2: Ben, il faut arriver de bonne heure, surtout quand elles sont petites comme celle-là. Là, nous serons partis, en effet, à milieu de matinée.
1: Oui.
2: Eh bien, voilà, nous resterons toute l'après-midi à se promener dans les bois alentours, pourquoi pas.
1: Ça, c'est une bonne idée. Évidemment, la clé est sur la porte, en gros, hein.
2: Alors, elle n'est pas fermée. Les portes sont ouvertes, sans problème. Alors, nous prendrons le repas, bien sûr, à la cabane, mais pas question d'allumer du feu. En ce moment, nous le savons. Et puis, bien sûr, vers 21h à peu près, nous allons voir le coucher du soleil, tout là-bas vers l'ouest, et très rougeoyant comme nous l'avions ces derniers temps. Et puis ensuite, les lumières dans la vallée vont petit à petit éclairer les villages. Mais ici, à 1500 mètres d'altitude, tout de même, la cabane, c'est le noir complet.
1: Et ce qui est beau en ce moment, c'est les perséides, hein, ces fameuses étoiles filantes en plein cœur de la nuit, qui vont durer d'ailleurs à peu près 3 semaines, un mois encore.
2: Et bien voilà, donc à partir d'11h, comme hier soir, c'était vraiment superbe, les premières étoiles filantes fusent dans le ciel, sans nuage hier soir, c'était très très bien, 2, 3, 4, voire 5 à la minute, je n'avais jamais vu ça, et est-ce que c'était parce qu'il y avait eu l'éclipse avant? Je ne sais pas, mais je ne crois pas quand même.
1: Alors c'est avant hier soir, hein, évidemment, l'éclipse, mais c'est vrai qu'hier soir aussi, évidemment, on a eu ces étoiles filantes, ça va continuer encore sur plusieurs jours, et c'est magnifique. Pour redescendre, c'est le même chemin, Jean-Claude?
2: Alors, pour redescendre, mais moi, je propose de rester un petit peu quand même là-haut, parce que vraiment, on s'est couché un petit peu tard, donc on va se lever peut-être avec le lever du soleil, qui, lui, va se lever tout en bas vers Foix et son château Cantal. Il fera chaud aujourd'hui, donc pourquoi ne pas buller pour une fois, regarder les vaches paître, mais aussi les chevaux et les moutons, et puis il fait bon de temps en temps de s'arrêter, de grimper vers les sommets. Laissons cela aux quelques rapaces qui sont en train de voler dans le ciel.
1: Observons la nature tranquillement à 1500 mètres en plein cœur de la Barguillère. Ça, c'est une belle idée. Balade. Merci Jean-Claude River.
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0: Info Pyrénées FM, c'est avec vous Nicolas Gomez, bonjour.
1: Bonjour à toutes et tous. 18e jour consécutif de forte chaleur sur la France. Il s'agit de la troisième vague de chaleur la plus longue jamais enregistrée dans l'Hexagone. 75 départements sont encore en alerte orange. Le reste du pays est en jaune, sauf le Calvados, la Manche, les Côtes d'Armor et le Finistère qui sont en vert. Des risques d'incendie également, ça brûle dans les Landes, où un nouveau sinistre s'est déclaré hier. 1100 hectares sont déjà partis en fumée à Luglon, plus de 500 évacués. Des incendies également au sud de Rennes, en Loire-Atlantique et dans le Pas-de-Calais. Les pompiers étaient bien sur le terrain hier, mais également en grève. Ils demandent des financements supplémentaires. Une intersyndicale a rencontré le ministre de l'Intérieur, Laurent Nunez, mais est ressortie très déçue de la réunion. Les organisations appellent à des mobilisations les 26 et 29 septembre à Paris. Vers un nouveau week-end chargé sur les routes de France. Dès aujourd'hui, tout le quart sud-est est classé rouge par bison futé dans le sens des retours. Le reste de la France est en jaune. Les difficultés vont s'accentuer demain. L'Auvergne-Rhône-Alpes est noire dans le sens des départs, c'est rouge partout ailleurs dans les deux sens. Il devrait en revanche y avoir moins de circulation dimanche. Le fisc victime d'un piratage. Le ministère de l'économie a confessé hier avoir été la cible d'une cyberattaque fin juin. Des données concernant des particuliers et des professionnels ont pu être consultées et extraites par les hackers. Bercy n'a pas donné plus de détails, mais selon le média spécialisé French Bridges, près de 680 000 personnes sont concernées. Dans l'actualité internationale, un drone abattu dans l'espace aérien letton en Union européenne. L'armée lettonne l'a annoncé ce matin. Elle affirme que l'engin a été neutralisé par des avions de chasse alliés et explique que l'appareil a pénétré sur son territoire à la suite d'une guerre électronique russe. Et puis les sports, un champion du monde va signer au Paris Saint-Germain. L'attaquant espagnol Ferran Torres est en passe de s'engager avec le double champion d'Europe qui, selon l'équipe, s'est mis d'accord avec le FC Barcelone pour environ 50 millions d'euros. Il s'agira de la troisième recrue parisienne cet été après les arrivées de Magnès Akliouch et de Lucas Digne. Le gardien japonais Zion Suzuki qui devrait suivre. Bonne journée.
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0: Je vous souhaite un très bon vendredi avec nous sur Pyrénées FM. Week-end du 15 août oblige, va y avoir du monde un peu partout, dans nos montagnes, sur nos plaines, de l'Atlantique à la Méditerranée. Ça tombe bien, vous êtes là, je suis là. Avec Clara qui arrive aussi pour l'horoscope du jour. Point météo pour cet après-midi, encore de la chaleur. Et Vanessa Paradis, ce sera juste après Gérald de Palmas sur Pyrénées FM.

pour la météo, ce week-end, ça s'annonce électrique. Hein. Demain comme dimanche, avec parfois des orages accompagnés de grêle, parfois du soleil. Les températures qui vont devenir plutôt normales petit à petit. Et des températures de saison. Fini la canicule donc dans les prochains jours. En tout cas, aujourd'hui, il va faire beau, chaud, très chaud. Jusqu'à 40 degrés sur les plaines. On aura cet après-midi avec du soleil et quelques nuages en montagne. 28 degrés à Camurac. 26 degrés sur le plateau de Baye, 28 degrés à Puy-Valador, il fera 28 degrés aussi aux Angles avec un risque d'orage entre autres sur les Pyrénées-Orientales en fin d'après-midi tout à l'heure.

0: Chris Isaac sur Pyrénées FM. Si vous êtes à Vernay-les-Bains, vous êtes avec nous sur le 92.4, ici au pied du Canigou, face à la Cerdagne et au Conflans. Qu'est-ce que vous êtes bien ici. En tout cas, vous allez pouvoir visiter Vernay-les-Bains, visite guidée proposée par l'Office du Tourisme. Le rendez-vous, ce sera ce soir à partir de 18h devant l'Office. Il faut réserver un petit peu avant, vous allez voir nos amis de l'Office du Tourisme. Petite rando pour découvrir donc cette station thermale très courtisée au début du 19e siècle. Vous allez connaître toute l'histoire de Vernay-les-Bains. Et là, c'est l'horoscope, Clara, de ce vendredi.
1: Bélier, faites le point sur votre vie sentimentale. Si vous le pouvez, prenez quelques jours de vacances avec votre partenaire. Taureau, mettez en exergue vos qualités relationnelles pour élargir votre champ d'action. Gémeaux, il y a de l'eau dans le gaz avec votre conjoint. Vous ne partagez peut-être pas les mêmes points de vue. Cancer, Vénus, planète de l'amour, vous invite au voyage de la tendresse. Embarquez-vous sans tarder. Lion, vous écumez les magasins avec délices. Vous avez envie de vous faire plaisir, de fondre pour des babioles. Vierge, vous retrouvez une meilleure entente avec votre partenaire, car vous communiquez plus facilement. Balance, vous devez faire des efforts pour garder votre sang-froid en toutes circonstances et ne pas vous énerver pour des broutilles. Scorpion, avis aux célibataires, sortez pour vous distraire, mais aussi pour faire des rencontres. Sagittaire, vous êtes à fleur de peau, vous devez vous aguerrir en gardant votre sang-froid. Capricorne, si vous rencontrez des professionnels en ce moment, votre vie sentimentale, elle, est très protégée. Verseau, vous êtes en quête de moments forts et intenses en compagnie de votre moitié. Poisson, Vénus vous invite à l'amour et vous ne pouvez pas refuser son offre.
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Ce matin, dans le réveil des Pyrénées, 6h-10h, on a parlé sport grâce à Erwan Punzano, jeune cycliste originaire de Quillan, qui fait partie du club de Béziers. Désormais, il a commencé à 6 ans le vélo, d'abord le VTT et ensuite le vélo de route. Il a intégré en 2022 le pôle Espoir Cyclisme. Il est arrivé 5e l'année dernière au Critérium International de Quillan. Il veut devenir professionnel. Ce matin, il était avec nous, Erwan Punzano, qu'on suit. On va suivre ses exploits tout au long de ces prochaines années. On l'espère le retrouver bientôt sur les routes du Tour de France et du Tour d'Espagne. On a parlé de Fabien Barthez aussi, l'enfant du Pays d'Olme, qui retrouve les Bleus et qui est nommé entraîneur des gardiens de foot dans le staff de Zinedine Zidane. Plus d'infos d'ailleurs sur cet événement sur pyrenesfm.com. Oui, les Forges de Pyrénées, vous le savez, c'est le village inoublié. On en parlait ce matin avec la fête du blé. Ce sera jeudi prochain. On a plein de places à vous offrir, d'entrées à vous offrir. Ce matin, c'est Huguette à Hauterive qui a joué, entre autres avec nous, qui a remporté son cadeau. Et puis toujours, toujours, cette canicule avec des températures qui vont atteindre les 40 degrés sur les plaines. Restez en montagne, mais il devrait faire un peu moins chaud à partir de demain et la semaine prochaine. Attention aux orages qui pourraient éclater demain sur nos montagnes et pas que. C'était ce matin dans le réveil des Pyrénées, 6h-10h sur Pyrénées FM.

0: Jim Diamond sur Pyrénées FM. 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René Germain à suivre, Lucas Graham. Et là, c'est Zazie sur Pyrénées FM. On reste zen, c'est peut-être les vacances pour vous et c'est chouette.
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0: Lucas Graham sur Pyrénées FM. Vous levez le pied un peu partout sur les routes de la région en ce moment, notamment à Tarascon sur Ariège, à la fin de la 2x2 voies. Attention également dans la traversée de Limoux. René Girma, le zoom.
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2: Un rendez-vous au parfum de vacances et de 15 août. Revoici une actualité carcassonnaise. À Carcassonne, depuis le 1er juillet, il est interdit de se promener torse nu, en maillot ou dans toute autre tenue, manifestement contraire à la décence dans les rues de la ville. C'est un arrêté municipal qui a été pris par le maire. La Ligue des droits de l'homme a décidé d'attaquer cette décision en justice. Un recours en annulation et un référé suspension ont été déposés. À noter que le même règlement est en vigueur à Narbonne, à Palavas ou à Valras, et côté océan à Arcachon et au Sable d'Olonne. Pour les vacances, si vous êtes à court d'idées, allez

0: Donc faire un tour à Gruissant pour deux bonnes raisons. En 1986, il y a exactement 40 ans, Jean-Jacques Benex tournait un film mythique, 37-2 le matin, avec Jean-Luc Anglade et Béatrice Dalle. Vous ne retrouverez pas le chalet sur pilotis du film, c'est un autre petit chalet qui rappelle le film. Et puis, autre curiosité, toujours à Gruissant, le blockhaus de Graniès, les abris de la dernière guerre, sont visitables. Visite guidée gratuite demain 15 août, uniquement l'après-midi. Ça, c'est pour les grands. Pour les petits, si vous empruntez l'autoroute, arrêtez-vous sur l'aire de Narbonne. Vous allez y retrouver tous les personnages de Pat Patrouille. C'est un rendez-vous double, Pat Patrouille pour les petits, et de plus, une initiation à la sécurité routière. Terminons avec l'actualité religieuse. Dans toutes les églises des villes et des villages, on célèbre demain l'Assomption. À Font-Romeu, où le père Don Cédric Lafontaine anime une paroisse très vivante, la procession de l'Assomption, c'est ce soir. Départ du Christ-Roi à 20h30 et arrivée à l'Ermitage.
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1: Et ce soir, vous avez rendez-vous à Caraman pour applaudir l'orchestre partenaire de Pyrénées FM, Jean Ribul. Puis une autre fête aussi à Alzonne, toujours dans l'Aude, c'est la fête locale. Jusqu'à dimanche, ce soir, il y a de la musique. Ce sera tout full camp à partir de 21h30. Tout va bien sur Pyrénées FM, la musique et l'info à 11h.
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1: Et l'info, c'est maintenant avec vous, Nicolas Gomez, bonjour.
2: Bonjour à toutes et tous. Nouvelle journée caniculaire sur la France. Déjà 30 degrés ce matin sur la Côte d'Azur, 24 à Paris. Les températures vont continuer à monter cet après-midi. 75 départements sont placés en vigilance orange par Météo France et ils le resteront demain. Hier, deux records de température maximale ont été battus. 41,5 degrés dans les Deux-Sèvres et 40,4 degrés dans le Jura. Les températures devraient progressivement baisser à partir de ce week-end. Les incendies, eux, ne faiblissent pas et notamment dans les Landes, à Luglon, à une trentaine de kilomètres de Mont-de-Marsan. Le sinistre s'est déclenché hier. 1100 hectares ont déjà brûlé depuis. Selon la préfecture, il a quelque peu perdu en intensité dans la nuit, mais une reprise virulente est à craindre cet après-midi en raison des 36 degrés prévus dans les Landes. Inquiétude aussi en Ille-et-Vilaine où 225 hectares ont brûlé depuis deux jours au sud de Rennes. La situation est jugée stable par les soldats du feu, mais les températures pourraient là encore favoriser un regain d'intensité des flammes. Selon le ministère de l'Intérieur qui a donné des chiffres actualisés, 474 interpellations en lien avec les incendies ont eu lieu depuis le début de la saison, dont 183 mineurs. Et parmi eux, un jeune de 15 ans placé en centre éducatif fermé et mis en examen à Bordeaux. Il est suspecté d'être impliqué dans l'incendie qui a causé la mort de deux pompiers en juillet près de l'aéroport de Mérignac. Dans l'actualité également du monde sur les routes de France, en cette veille de 15 août, le quart sud-est est classé rouge dans le sens des retours. Bison futé voit orange sur le reste de la France. Le pic des ralentissements est attendu entre 16h et 19h. Demain, cela s'annonce encore plus compliqué. Toute la France est en rouge dans les deux sens de circulation. Et l'Auvergne-Rhône-Alpes est même classée noire dans le sens des départs. Un mot de sport pour finir. Il laisse derrière lui un immense palmarès, dont une médaille d'or olympique. Le nageur Florent Manaudou a annoncé sa retraite hier soir. Il n'avait plus nagé en compétition depuis ses deux médailles de bronze récoltées lors des Jeux de Paris en 2024. Voilà pour l'info. Excellente fin de matinée à notre écoute.
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1: Pourquoi pas à Montbel, hein ? Vous êtes attendu ici sur les berges du lac de Montbel, côté Montbel ou côté Léran, autour du lac de Belcaire aussi, c'est sympa, le matin pour les pêcheurs, l'après-midi pour les baigneurs. Justement, on parle sport dans un instant, l'agenda dans un instant, je vous dis tout, juste après Amel Benz et Manu Chao sur Pyrénées FM. Solo.

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0: Le tout dernier tube d'Amel Ben, c'était L'amour, ça se donne sur Pyrénées FM.
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0: Partout chez nous, vous nous accompagnez, je vous accompagne, ça fait plaisir. On est là sur le plateau de Sceaux, 107.5 à Montaillou, à Comus ou encore à Belker. Et puis si vous êtes en Cap-Cire, c'est 105.6 pour nous retrouver. Du côté de Matemal, comme des angles, l'agenda.
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0: Ce dimanche à 17h, vous avez rendez-vous à la Maison du Lac de Montbel pour Musique en Kerkorb qui continue cette fois-ci. Ce sera avec le groupe Divano Dromanza. Ce sont des chansons tziganes et du jazz manouche. Plus d'infos sur musiqueenkerkorb.org. Le retour du concours national et la fête du cheval de Mérin, ce sera du 20 au 23 août prochain à Bouhans, en Ariège, à deux pas de Tarascon sur Ariège, avec plein de nouveautés à découvrir. Vous allez pouvoir rencontrer cet emblématique cheval de nos Pyrénées. En plus, les spectacles et les entrées resteront gratuits. Agnès et Denis Marcuseau, présidente et vice-président de l'association Ariège Antiquité, ont repris l'organisation des brocantes aussi à Limoux sur la promenade du Tivoli. Le prochain rendez-vous, ce sera ce dimanche avec de nombreux exposants de 9h à 19h et l'entrée est gratuite. Vous pouvez vous renseigner par téléphone si vous le voulez au 06 84 14 15 06. Dimanche toujours, le marché artisanal de Sorat revient pour la 44e fois. Ce sera de 9h à 18h, toujours sur la place de la Rande avec 70 exposants et en prime, un groupe folklorique qui nous vient tout droit de Saint-Gaudens, les Delveiss. Dimanche encore, le vide-grenier des cabanes, ce sera sur les allées ombragées et sous les pins face au stade. L'entrée bien sûr est gratuite, ce sera de 7h à 18h pour venir dénicher des trésors cachés et des objets uniques lors de cette belle journée. Ça se passe au cabane. Et puis on termine avec la 81e édition du Critérium Cycliste International de Quillan. Ce sera ce samedi à 16h30. Le critérium le plus ancien de France avec 75 tours de ville et des vedettes du Tour de France comme Tom Pidcock, Lenny Martinez, Dorian Godon, 20 professionnels et 10 amateurs à Quillan pour ce bel événement cycliste. Et l'entrée est gratuite. Bon vendredi avec nous sur Pyrénées FM.
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0: La légende de Jimmy, c'est bien sûr Diane Tell à l'instant sur Pyrénées FM.
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0: Tout au long de l'été, on suit à la tournée de l'orchestre Jean Ribule. Oh que c'est bien, on a plein de messages. Vous adorez Jean Ribule, ben, nous aussi on adore cet orchestre, hein, qui vous fait danser jusqu'au bout de la nuit. Ce soir, vous avez rendez-vous à Caraman d'ailleurs pour faire la fête avec Jean Ribule. Le 19 août, ce sera à Narbonne-Plage, le 20 à Castel-Sarrazin et le 30 à Pamiers, et ce sera avec Pyrénées FM. On sera en direct avec vous. Culture Club, sinon, c'est juste après ça sur Pyrénées FM.
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0: Culture Club sur Pyrénées FM.
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0: Et en parlant de vacances à Font-Romeu, vous nous écoutez sur le 105.6 et en ce moment c'est le salon Antiquité à Brocante avec une vingtaine d'exposants pour dénicher l'objet rare. Sinon l'actu sport, juste après Roméo et Juliette et Mika sur Pyrénées FM.

0: Roméo et Juliette sur Pyrénées FM, il est temps de parler sport avec vous Olivier Fraisse, bonjour.
1: Bonjour à tous, deux nouvelles médailles au championnat d'Europe d'athlétisme, deux médailles aussi dans les bassins au championnat d'Europe de natation et la deuxième journée de Ligue 2 ce soir, c'est l'actu sport du jour. De l'argent et du bronze hier soir pour la délégation tricolore, mais toujours pas de titre au championnat d'Europe d'athlétisme. Alice Finot a décroché l'argent sur 3000 mètres steeple. La tenante du titre a terminé deuxième derrière l'allemande Geza Felicitas-Kroos. Et puis Marie-Julie Bonin est quant à elle montée sur la troisième marche du podium dans le saut à la perche. C'est la première médaille féminine dans cette discipline au championnat d'Europe. Ce matin, la France compte 6 médailles, 3 en argent, 3 en bronze. Les Bleus pointent à la 13e place du classement des médailles dominé par la Grande-Bretagne. Aujourd'hui, les espoirs tricolores reposent notamment sur Mélina Robert-Michon dans l'épreuve du disque féminin. Alessia Zabro sera quant à elle au départ de la finale du 10 000 mètres féminin et deux Françaises disputeront la finale du 800 mètres, Anaïs Bourgoin et Clara Liebermann. Au championnat d'Europe de natation, pas de titre non plus pour les Français hier, mais deux médailles en argent. Maxime Grousset a pris la deuxième place du 100 mètres papillon derrière le Hongrois Christophe Milak et Marie-Ambre Moulu a elle aussi décroché l'argent dans le 50 mètres d'eau en signant le record de France. Une épreuve remportée par l'Italienne Sarah Curtis qui a de nouveau battu le record du monde. Et aujourd'hui, c'est le retour de Léon Marchand dans les bassins. Le quadruple champion olympique entame ce matin les séries du 200 mètres papillon. Florian Manaudou, lui, raccroche son maillot. Le champion olympique du 50 mètres nage libre à Londres en 2012, qui n'a plus nagé en compétition depuis 2 ans, a annoncé qu'il mettait un terme à sa carrière à 35 ans après avoir remporté 36 médailles internationales. Du foot ce soir est la deuxième journée de Ligue 2. Toutes les rencontres sont à 20h45. Parmi les matchs de la soirée, Saint-Étienne-Clermont, Laval-Nantes, Grenoble-Metz ou encore Red Star Sochaux. Le tennis, la polonaise Iga Świątek a remporté cette nuit le tournoi de Toronto en battant facilement la kazakh Elena Rybakina en finale. Bonne journée.
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0: Alerte infotrafic avec le tunnel de Foix fermé à la circulation, en cause un fourgon en panne. C'est pour ça que le tunnel de Foix est fermé et que ça coince dans les deux sens de circulation en arrivant de Pamiers et de Tarascon. Du monde dans la traversée de Tarascon aussi, dans la traversée de Sayagouze, ça ralentit dans les deux sens. Prudence également sur le boulevard Charles de Gaulle à Quillan. Vos inforoutes 05 61 44 4x0. Et là, c'est la musique d'Alain Bachong.

Alain Bachong sur Pyrénées FM, week-end du 15 août oblige. Il y a du monde en ce moment, même si on est le 14 août sur l'autoroute à 61. C'est au niveau de Carcassonne ou encore de Castelnaudary. Prudence, tiens, il y a le radar entre Orsens et Fangeaux. Radar que vous allez rencontrer à Saint-Quentin-la-Tour. C'est toujours d'actualité. Ça va hein, dans la forêt de Bélestat en direction du plateau de Sceaux depuis Bélestat, justement. Attention également vers le pas de la case avec le radar qui est ici entre Mérins et l'hôpital après l'Andorre dans la vallée du Carreau. Vous êtes prudent aussi ici à Porta, un peu de monde également entre Bourg-Madame et Puy-Cerda, et puis prudence sur le bord de la mer Méditerranée comme sur les bords de l'océan Atlantique. Il y a du monde au Pays Basque en ce moment.

0: C'était U Wonder sur Pyrénées FM. C'est Christine qui m'a envoyé un petit message ce matin pour me signaler qu'aujourd'hui jusqu'à dimanche, avec l'association autour de Yo, c'est la 21e bourse aux minéraux à Yo, ici en Cerdagne. Et ça se passe en ce moment à la salle polyvalente. C'est tous les jours jusqu'à dimanche de 10h à 19h. Ethan, l'offre d'emploi du jour.
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4: Oui, très bonnes vacances et surtout prudence.
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4: Toujours, je vous le rappelle, le tunnel de Foix fermé à la circulation. Vous êtes plusieurs à nous le signaler sur les réseaux, au 05 61 44 4x0. En cause, un fourgon en panne sous ce tunnel de Foix. C'est pour ça que vous devez emprunter les déviations mises en place par le centre-ville de Foix, par la barre notamment, et ça coince, c'est compliqué. Soyez prudents, on est là à Foix 97.1. Du côté musique, les Rolling Stones.

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1: Il est bien midi. Hein. Et la météo pour l'après-midi, mais d'abord Info Pyrénées FM, c'est avec vous François Germain, bonjour.
2: Bonjour à tous. 474 personnes interpellées pour des départs de feu en France depuis début juillet. Parmi ces interpellations, plus de 180 concernent des mineurs, que ce soit pour des incendies volontaires ou involontaires. Depuis le début de l'été, quelques 120 000 hectares de végétation ont été parcourus par les flammes. Dans 9 cas sur 10, les incendies ont une origine humaine. Dans les Landes, les flammes ont déjà parcouru 1100 hectares depuis hier soir. 525 personnes ont été évacuées et 500 pompiers sont mobilisés. Aucune habitation n'a été touchée. La préfecture déplore une situation défavorable et un feu virulent. Deux routes sont coupées à la circulation. Une situation sur le front des incendies rendue compliquée par la chaleur. Les Landes sont en vigilance orange canicule, tout comme 74 autres départements. Selon Météo France, le pic de l'épisode était hier. D'ailleurs, ce jeudi a été l'une des journées les plus chaudes jamais enregistrées, avec de nombreux records mensuels battus, en particulier dans le quart nord-ouest, à l'exception de la Bretagne. On peut s'attendre à une baisse des températures ce week-end. Un enfant de 5 ans percuté par une voiture de police à Saint-Denis hier soir. Il est hospitalisé, mais ses jours ne sont pas en danger. Le maire Bali Bagayoko souhaite que toute la lumière soit faite sur les circonstances de cet accident. La grève chez EasyJet ce week-end. Une quarantaine de vols au départ de la France vont être annulés. Demain, ce devrait également être le cas dimanche. L'intersyndicale dénonce l'échec des discussions sur l'amélioration des conditions de travail. Les salariés déplorent notamment une instabilité des plannings et des changements de dernière minute. En voiture, il faut s'armer de patience pour ce week-end du 15 août. C'est rouge dès aujourd'hui dans le sens des retours sur un large quart sud-est, orange partout ailleurs. Demain, la journée sera très compliquée. Toute la France sera en rouge. Ce sera même noir en Auvergne-Rhône-Alpes. Et puis tout va bien pour Léon Marchand au championnat d'Europe de natation. Le Français a terminé premier de sa série sur le 200 mètres papillon. Il est qualifié pour les demi-finales qui se tiendront ce soir. Voilà pour l'info. Excellente journée.
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1: Et pour la météo, ce week-end, ça s'annonce électrique. Hein. Demain comme dimanche, avec parfois des orages accompagnés de grêles, parfois du soleil, les températures qui vont devenir plutôt normales petit à petit, et des températures de saison. Fini la canicule, donc dans les prochains jours. En tout cas, aujourd'hui, il va faire beau, chaud, très chaud, jusqu'à 40 degrés sur les plaines. On aura cet après-midi, avec du soleil et quelques nuages en montagne, 28 degrés à Camurac, 26 degrés sur le plateau de Baye, 28 degrés à Puy-Valador. Il fera 28 degrés aussi aux Angles, avec un risque d'orage, entre autres, sur les Pyrénées-Orientales en fin d'après-midi tout à l'heure.
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1: On va passer un bel été avec nous sur Pyrénées FM, week-end du 15 août oblige. Vous êtes nombreuses et nombreux dans nos montagnes. Eh bien, restez là avec la musique de Pyrénées FM. Vianney, Ed Sheeran et Thierry Hazard d'abord. C'est le Jerk.

Vianney et Ed Sheeran sur Pyrénées FM. Forcément, ça coince à cette heure-ci sur les routes. Au niveau du tunnel de Foix, en direction du Pas et au retour du Pas de la Case. Prudence aussi si vous circulez entre Bourg-Madame et Puy-Cerda, comme dans l'enclave de Livia, en direction de Sayagouz. Sayagouz, ça ralentit dans la traversée de la commune. Ailly-sur-Tête, vous restez prudent et prudente vers Néfiac ou encore en direction de Rodez sur la départementale 66, du monde sur le bord de la mer Méditerranée ou encore sur la côte atlantique. Attention, vous l'avez remarqué, il fait très chaud, il va faire encore très chaud aujourd'hui. Et puis si vous êtes à Haute-Rive, en Haute-Garonne là aussi, vers les Baccarats de Sainte-Gabelle, vous avez toujours ce radar, attention.

0: Bruno Mars et Mark Ronson sur Pyrénées FM.
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0: Ça y est, l'éclipse elle est passée. Il y en aura une autre éclipse l'année prochaine. Ce sera en août prochain au sud de l'Espagne, au nord du Maroc. Pas la peine d'attendre 2081. Faudra juste voyager un peu. Ou si vous êtes à cet endroit à ce moment-là, il y aura d'autres éclipses. Hein. Les étoiles filantes, le pic des étoiles filantes des Perséides, c'était il y a deux jours, mais ça continue pendant au moins un mois. Hein. Donc si vous êtes loin des grandes villes, vous pouvez observer ce soir ces étoiles filantes, c'est magnifique. Moi j'ai regardé ça hier soir, j'adore. On se pose comme ça tous ensemble, on parle et on regarde les étoiles filantes. Ah, il y en a une là, faut regarder vers le nord hein, pour voir ces étoiles filantes des Perséides. En tout cas, dans un instant, l'info. Et Francis Cabrel nous rejoint sur Pyrénées FM.
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1: Dans un instant, Rodé Germa, vous nous emmenez entre autres au Pas de la Case, mais d'abord Francis Cabrel sur Pyrénées FM.

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1: Bonjour à tous, 474 personnes interpellées pour des départs de feu en France depuis début juillet. Parmi ces interpellations, plus de 180 concernent des mineurs, que ce soit pour des incendies volontaires ou involontaires. Depuis le début de l'été, quelques 120 000 hectares de végétation ont été parcourus par les flammes. Dans 9 cas sur 10, les incendies ont une origine humaine. Dans les Landes, les flammes ont déjà parcouru 1100 hectares depuis hier soir. 525 personnes ont été évacuées et 500 pompiers sont mobilisés. Aucune habitation n'a été touchée. La préfecture déplore une situation défavorable et un feu virulent. Deux routes sont coupées à la circulation. Une situation sur le front des incendies rendue compliquée par la chaleur. Les Landes sont en vigilance orange canicule, tout comme 74 autres départements. Selon Météo France, le pic de l'épisode était hier. D'ailleurs, ce jeudi a été l'une des journées les plus chaudes jamais enregistrées, avec de nombreux records mensuels battus, en particulier dans le quart nord-ouest, à l'exception de la Bretagne. On peut s'attendre à une baisse des températures ce week-end. Un enfant de 5 ans percuté par une voiture de police à Saint-Denis hier soir. Il a été hospitalisé, mais ses jours ne sont pas en danger. Le maire Bali Bagayoko souhaite que toute la lumière soit faite sur les circonstances de cet accident. La grève chez EasyJet ce week-end, une quarantaine de vols au départ de la France vont être annulés. Demain, ce devrait également être le cas dimanche. L'intersyndicale dénonce l'échec des discussions sur l'amélioration des conditions de travail. Les salariés déplorent notamment une instabilité des plannings et des changements de dernière minute. En voiture, il faut s'armer de patience pour ce week-end du 15 août. C'est rouge dès aujourd'hui dans le sens des retours sur un large quart sud-est, orange partout ailleurs. Demain, la journée sera très compliquée. Toute la France sera en rouge. Ce sera même noir en Auvergne-Rhône-Alpes. Et puis tout va bien pour Léon Marchand au championnat d'Europe de natation. Le Français a terminé premier de sa série sur le 200 mètres papillon. Il est qualifié pour les demi-finales qui se tiendront ce soir. Voilà pour l'info. Excellente journée.
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3: Les commerçants du Pas-de-la-Case retrouvent le sourire. Voici comment le résume Oscar Ramon, le président de l'association des commerçants du Pass. Juin a été très mauvais, dit-il. La situation a commencé à s'améliorer en juillet, ce qui coïncide avec le début de la haute saison estivale. L'activité a retrouvé des niveaux comparables à ceux de l'année dernière. On ne peut pas dire que ce soit un été exceptionnel, mais nous travaillons bien, nous sommes satisfaits. La dynamique actuelle a permis de rattraper une partie du terrain perdu après un début d'année particulièrement difficile avec la fermeture des routes. Les pertes subies sont impossibles à compenser intégralement. Voici une curiosité sportive. Quand un petit État vient au secours d'un autre petit État, Andorre, au secours de Monaco. Il s'agit de basket. L'avenir de l'AS Monaco Basket pourrait passer par l'Andorre. Les Andorrans de Clayton Sport se sont positionnés comme l'un des candidats pour tenter de relancer le club monégasque qui est plongé dans une situation économique très difficile. L'ancien footballeur brésilien Ronaldinho et Clayton Sport, qui détiennent une participation importante dans le football club d'Andorre, ont manifesté officiellement leur intérêt pour le rachat du club de basket de Monaco. Clayton Sport serait disposé à prendre en charge 2,5 millions de dettes et le plan inclurait des engagements pour les saisons à venir.
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4: 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Merci, merci. Là, c'est Tones and I, Dance Monkey sur Pyrénées FM.
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0: Guns and Eye sur Pyrénées FM. Il y a de quoi faire à Carcassonne, hein. C'est vrai, bien sûr, la cité médiévale avec le château comtal, la basilique Saint-Nazaire ou encore les remparts qui sont magnifiques, le théâtre de la cité qui est magique, le pont vieux qui vous emmène en direction de la Bastide de Saint-Louis et la place Carnot, les Halles, juste à côté, le lac de la Cavaillère, pas si loin que ça. Il faut prendre le vélo ou en voiture, c'est quand même pratique pour aller jusqu'au lac de la Cavaillère. Et puis, n'oubliez pas qu'il y a aussi le canal du Midi qui passe à Carcassonne. Vous êtes là, les Carcassonnaises et Carcassonnais, branchés avec nous sur le 104.1. Sinon, Jeanne arrive juste après Marc Lavoine sur Pyrénées FM.
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0: passez un bel été avec nous sur Pyrénées FM, sur le plateau de Sceaux. 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

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Il est 13h. 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
1: Bonjour à tous. Il reconnaît avoir jeté un mégot. Un mineur est mis en examen en Gironde, accusé d'avoir provoqué l'incendie de Mérignac fin juillet qui avait coûté la vie à deux pompiers. Le jeune homme de 15 ans, mis en examen pour destruction involontaire par incendie, a été placé en centre éducatif fermé. Depuis début juillet, 474 personnes ont été interpellées pour des départs de feu, dont 183 mineurs. Dans les Landes, les pompiers continuent de lutter contre l'incendie de Luglon. Les flammes ont déjà parcouru 1100 hectares depuis hier. Deux foyers sont toujours actifs, 500 pompiers mobilisés. Ils peuvent compter sur le soutien de renforts venus des départements voisins. Pour la première fois en France, un hélicoptère australien Chinook a été utilisé contre l'incendie. Il peut larguer 11 tonnes d'eau en une seule rotation. 75 départements, toujours en vigilance orange canicule. Encore une journée très chaude sur la France. On attend des valeurs de 40 degrés sur le centre et en Île-de-France. Mais une baisse notable des températures s'amorce par la Bretagne, la Normandie et la façade atlantique. Avec la sécheresse, comment aider les agriculteurs? La ministre de l'Agriculture, Annie Genevard, réfléchit à la mise en place d'un prêt sécheresse pour permettre aux agriculteurs de faire la jonction avec leur prochaine production. La ministre demande aussi à la grande distribution une revalorisation des prix payés aux agriculteurs en privilégiant l'origine France. Selon le président de la FNSEA, Arnaud Rousseau, l'impact de la sécheresse et des canicules pour l'agriculture nécessiterait des milliards d'euros. À Nice, un septième suspect mis en examen dans l'affaire de l'incendie criminel des Moulins. Incendie qui avait tué 7 personnes, dont 4 enfants il y a 2 ans. Le mis en examen, placé en détention provisoire, est soupçonné d'être le principal organisateur du commando criminel. Il est déjà connu des services de police, notamment pour meurtre en bande organisée. Et puis la suite des championnats d'Europe d'athlétisme de Birmingham à retenir ce soir côté français. 4 finales, notamment Mélina Robert-Michon en lancer de disque, mais aussi Alessia Zarbo sur le 10 000 mètres. Voilà pour l'info, excellent après-midi.
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0: Ce matin, dans le réveil des Pyrénées, 6h-10h, on a parlé sport grâce à Erwan Punzano, jeune cycliste originaire de Quillan, qui fait partie du club de Béziers. Désormais, il a commencé à 6 ans le vélo, d'abord le VTT et ensuite le vélo de route. Il a intégré en 2022 le pôle espoir cyclisme. Il est arrivé 5e l'année dernière au critérium international de Quillan. Il veut devenir professionnel. Ce matin, il était avec nous, Erwan Punzano, qu'on suit. Hein. On va suivre ses exploits tout au long de ces prochaines années. On l'espère le retrouver bientôt sur les routes du Tour de France et du Tour d'Espagne. On a parlé de Fabien Barthez aussi, l'enfant du Pays d'Olm, qui retrouve les Bleus et qui est nommé entraîneur des gardiens de foot dans le staff de Zinedine Zidane. Plus d'infos d'ailleurs sur cet événement sur pyrenesfm.com. Oui, les Forges de Pyrénées, vous le savez, c'est le village inoublié. On en parlait ce matin avec la fête du blé. Ce sera jeudi prochain. On a plein de places à vous offrir, d'entrées à vous offrir. Ce matin, c'est Huguette à Haute Rive qui a joué entre autres avec nous, qui a remporté son cadeau. Et puis toujours cette canicule avec des températures qui vont atteindre les 40 degrés sur les plaines. Restez en montagne, mais il devrait faire un peu moins chaud à partir de demain et la semaine prochaine. Attention aux orages qui pourraient éclater demain sur nos montagnes et pas que. C'était ce matin dans le réveil des Pyrénées, 6h-10h sur Pyrénées FM.
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0: la météo ce week-end, ça s'annonce électrique. Hein. Demain comme dimanche, avec parfois des orages accompagnés de grêle, parfois du soleil. Les températures qui vont devenir plutôt normales petit à petit. Et des températures de saison. Fini la canicule donc dans les prochains jours. En tout cas aujourd'hui, il va faire beau, chaud, très chaud. Jusqu'à 40 degrés sur les plaines. On aura cet après-midi avec du soleil et quelques nuages en montagne. 28 degrés à Camurac. 26 degrés sur le plateau de Baye, 28 degrés à Puy-Valador, il fera 28 degrés aussi aux Angles avec un risque d'orage entre autres sur les Pyrénées-Orientales en fin d'après-midi tout à l'heure.
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Il est 14h. 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
1: Bonjour à tous, 75 départements en vigilance orange canicule, mais on se dirige vers du mieux. Selon Météo France, le pic de l'épisode de forte chaleur était hier. D'ailleurs, ce jeudi a été l'une des journées les plus chaudes jamais enregistrées, avec de nombreux records mensuels battus, en particulier dans le quart nord-ouest, à l'exception de la Bretagne. On peut s'attendre à une baisse des températures ce week-end. La situation sur le front des incendies, dans les Landes, les flammes ont déjà parcouru 1100 hectares depuis hier, 525 personnes ont été évacués et 500 pompiers sont mobilisés. Aucune habitation n'a été touchée. La préfecture déplore une situation défavorable et un feu virulent. Deux routes sont coupées à la circulation. Pour la première fois en France, un hélicoptère bombardier d'eau australien a été mis à contribution ce matin. Un enfant de 5 ans percuté par une voiture de police à Saint-Denis hier soir. Il est hospitalisé, mais ses jours ne sont pas en danger. Le maire de la ville, Bali Bagayoko, souhaite que toute la lumière soit faite sur les circonstances de cet accident. Et si les APL étaient supprimées pour les jeunes dont les parents ont les moyens? C'est ce que propose un rapport commandé par le gouvernement. Une mesure qui permettrait d'économiser 550 millions d'euros. Actuellement, les revenus des parents ne sont pas pris en compte dans le calcul des APL. L'Union étudiante s'oppose à cette nouvelle méthode et craint qu'elle mette à la rue des dizaines de milliers d'étudiants. La grève chez EasyJet ce week-end, une quarantaine de vols au départ de la France vont être annulés demain. Ce devrait également être le cas dimanche. L'intersyndicale dénonce l'échec des discussions sur l'amélioration des conditions de travail. Les salariés déplorent notamment une instabilité des plannings et des changements de dernière minute. Et puis en voiture, il faudra s'armer de patience pour ce week-end du 15 août. C'est rouge dès aujourd'hui dans le sens des retours sur un large quart sud-est, orange partout ailleurs. Demain, la journée sera très compliquée, toute la France sera en rouge, ce sera même noir en Auvergne-Rhône-Alpes. Voilà pour l'essentiel de l'info, excellente journée.
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1: Et je vous parle de dimanche. Dimanche, vous êtes attendu aux cabanes en Ariège pour le fameux vide-grenier. C'est de 7h à 18h sur l'allée ombragée, sous les pins et face au stade. Alors évidemment, l'entrée est gratuite pour les visiteurs. Vous allez dénicher des trésors cachés, des objets uniques lors de cette belle journée avec une multitude d'exposants qui vous attendront. Ça se passe aux cabanes. Toujours dimanche avec le festival Musique en Carcorp qui continue. Cette fois-ci, ce sera à 17h à la Maison du Lac de Montbel avec le groupe d'Ivano Dromanza qui vous interprétera des chansons tziganes et du jazz manouche. Plus d'infos sur musiqueencarcorb.org. Le concours national et la fête du cheval de Mérin, c'est à Bouhans en Ariège. Ce sera du 20 au 23 août prochain avec plein de belles nouveautés à découvrir. Vous allez pouvoir rencontrer l'emblématique cheval de Mérin avec des spectacles et l'entrée et le parking est gratuit. Chalabre en sérénade, c'est 4 jours de concerts gratuits. De sérénade au balcon, 4 jours d'animation. C'est de jeudi à dimanche prochain et pour cette 9e édition, le festival propose 10 concerts, des animations off, une masterclass de chant, un village gourmand et artisanal, un dîner de gala avec accompagnement musical et encore d'autres surprises. C'est Chalabre en sérénade de jeudi à dimanche. Le marché artisanal de Sorat en Ariège est sur la place de la Rande et c'est dimanche toute la journée de 9h à 18h avec en plus un groupe folklorique présent. C'est le groupe Edelweiss de Saint-Gaudens. Et enfin, dimanche toujours, vous êtes attendu pour le deuxième événement des brocantes d'été à Limoux sur la promenade du Tivoli. Les exposants sont professionnels, ils viennent de toute l'Occitanie. Vous êtes attendu dimanche de 9h à 19h et l'entrée est gratuite. Vous voulez plus d'infos? 06 84 14 15 06. Et oui, et je rajoute aussi le 81e Critérium Cycliste International de Quillan, c'est ce samedi à 16h30 avec 75 tours de ville et des vedettes du Tour de France comme Tom Pidcock, Lenny Martinez, Dorian Godon. Il y a 20 professionnels et 10 amateurs et l'entrée est gratuite à Quillan. 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

0: Une information sur Pyrénées FM avec François Germa. Bonsoir.
1: Bonjour à tous. Les flammes continuent de progresser dans les Landes. L'incendie à Luglon a parcouru 1200 hectares. 500 pompiers sont toujours mobilisés. Un hélicoptère australien Chinook est utilisé contre l'incendie. Il peut larguer 11 tonnes d'eau en une seule rotation. La situation est jugée défavorable par la préfecture. Il reconnaît avoir jeté un mégot. Un mineur est mis en examen en Gironde, accusé d'avoir provoqué l'incendie de Mérignac fin juillet, qui avait coûté la vie à deux pompiers. Le jeune homme de 15 ans, mis en examen pour destruction involontaire par incendie, a été placé en centre éducatif fermé. Depuis début juillet, 474 personnes ont été interpellées pour des départs de feu, dont 183 mineurs. 75 départements toujours en vigilance orange, canicule, encore une journée très chaude sur la France, mais une baisse notable des températures s'amorce par la Bretagne, la Normandie et la façade atlantique. Avec la sécheresse, comment aider les agriculteurs? La ministre de l'Agriculture, Annie Genevard, réfléchit à la mise en place d'un prêt sécheresse pour permettre aux agriculteurs de faire la jonction avec leur prochaine production. La ministre demande aussi à la grande distribution une revalorisation des prix payés aux agriculteurs en privilégiant l'origine France. Selon le président de la FNSEA, Arnaud Rousseau, l'impact de la sécheresse et des canicules pour l'agriculture nécessiterait des milliards d'euros. C'est une décision particulièrement attendue. Le Conseil constitutionnel se prononcera au plus tard dimanche sur l'aide à mourir. Le texte fait l'objet de 5 saisines par plusieurs groupes parlementaires, mais aussi par le Premier ministre. Les recours pointent notamment du doigt le délai de réflexion de 2 jours, au-delà duquel le patient peut confirmer sa demande de mort. Une marche blanche demain à Montpellier en hommage au jeune Amine, 16 ans, tué à coups de couteau dimanche soir dans un parc d'un quartier de la ville. Sa famille et ses proches appellent à se rassembler devant l'hôtel de ville. Un jeune de 17 ans s'est rendu dès lundi au commissariat. Il est en détention provisoire. Et puis Léon Marchand s'est qualifié pour les demi-finales du 200 mètres papillon au championnat d'Europe de natation. Il nagera ce soir. Voilà pour l'info, excellente journée.
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0: Et c'est parti pour le grand bol d'air. Un très bon vendredi. J'espère que vous avez passé une très belle journée, une très belle semaine en notre compagnie. Un petit peu de monde en ce moment sur les routes. On va refaire bien sûr un point sur vos conditions de circulation. Et si vous rencontrez des difficultés sur votre parcours, appelez-nous maintenant 05 61 44 4x0. Il est juste à côté de moi, le téléphone. Je décroche directement. Je peux vous passer à l'antenne aussi. Je vais vous offrir vos cadeaux, des places de concert à gagner dans quelques minutes. Les bons plan que vous continuez de nous envoyer sur le site pyrenéesfm.com. Dans la rubrique Contact et la musique, parlons-en. Chapel Round, Boulevard des Airs et Aretha Franklin tout de suite sur Pyrénées FM, le grand bol d'air jusqu'à 19h.

0: et ensemble sur Pyrénées FM, bienvenue.
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0: Et direction Palo de Cerdagne, préparez-vous à boire du chocolat chaud en plein mois d'août. C'est la tradition depuis plus de 3 siècles. Ce dimanche, le village célèbre la traditionnelle chicolatada, fête catalane, donc plus de 3 siècles d'existence, recette qui se transmet de génération en génération. Rendez-vous ce dimanche dès 9h en bas du village avec marché de producteurs et artisans et préparation de 700 litres de chocolat chaud dans 5 énormes chaudrons en feu de bois. Dégustation gratuite à partir de 11h et puis à 13h, repas sur place. Vous pouvez réserver encore pour aujourd'hui auprès de la mairie. Attention, place très limitée. Reste quelques-unes à voir. Appeler directement la mairie de Palo de Cerdagne. 15h30, concours de pétanque en triplette, rue de la Syrie, et puis animation toute la journée. Le numéro de téléphone 04 68 04 15 47. Un très bon vendredi avec Ed Sheeran pour la suite, Mika et Zaz sur Pyrénées FM.
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0: avec Ed Sheeran à l'instant sur Pyrénées FM.
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0: Le grand bol d'air comme tous les jours entre 15h et 19h. Ethan en votre compagnie pour vous accompagner sur les routes, direction le week-end, direction les vacances, également le retour des routes un petit peu chargées. On fera un point complet avec l'info trafic tout à l'heure. En attendant, eh bien direction Pamiers avec le plateau du Castella qui va accueillir deux grandes soirées pour les fêtes de Pamiers vendredi 28 août. Place à Superbus, Jennifer Ayash et tous les hits du groupe. Et puis samedi 29 août à 21h également, ce sera Sheila qui montera sur la scène. Dès lundi, on vous offrira vos places pour 4 personnes pour aller assister au concert soit de Superbus ou soit de Sheila. C'est vous qui allez choisir entre 15h et 19h. Et pourquoi pas vous faire gagner des places avant 19h ici sur Pyrénées FM. Il faut bien rester avec moi. En attendant, Shakira pour la suite, Big Flo et Oli. Et justement, voici Superbus sur Pyrénées FM.
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1: Très belle après-midi à l'écoute de Pyrénées FM, le grand bol d'air jusqu'à 19h avec nos correspondants en région et direction l'Aude depuis ce mardi 4 août. 31 sapeurs-pompiers venus de Nouvelle-Calédonie ont rejoint les rangs du service départemental d'incendie et de secours de l'Aude, déployé jusqu'au mardi 18 août dans différents centres de secours du département. Ils viennent renforcer les effectifs face aux risques courants, mais aussi participer aux dispositifs de prévention et de lutte contre les feux de forêt. Et tout de suite avec le sergent Coquille, sapeur-pompier de la Nouvelle-Calédonie, qui revient sur son expérience en métropole au micro de Mélanie Ève.
2: On a eu une demande de la sécurité civile de Calédonie qui nous a demandé aux communes s'il y avait des volontaires qui voulaient venir ici en métropole. Donc du coup, je suis porté volontaire pour venir. Ben, on a beaucoup appris parce que nous, on travaille pas comme ici. Nous, vous voyez, ici, ils ont un CTA, alors que nous, le STAS, quand il y a l'appel au 18, tout est orienté vers la caserne. Et donc du coup, c'est nous qui gérons tout. Alors qu'ici, bon, ils ont le CTA, c'est le CTA qui appelle telle caserne. Donc du coup, on a pu voir comment ils travaillent, comment avec l'évolution. Donc du coup, avec les téléphones, avec comment l'appli qu'on a, Mastart Plus, voilà. Donc du coup, c'est excellent. On va essayer de voir si nous aussi, on ne peut pas travailler avec des applications comme ça pour la suite. Non, là-bas, on n'a pas, on est en caserne. Et dès que c'est un départ, on nous appelle au micro, départ. Et puis voilà. Donc du coup, on apprend beaucoup.
1: Et un article complet à retrouver sur notre site sur pyrenéesfm.com. Et on salue bien fort nos pompiers mobilisés pour notre sécurité pendant tout cet été. Le grand bol d'air continue en musique jusqu'à 19h. Très bel après-midi.
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0: Et l'information sur Pyrénées FM, c'est avec François Germain. Bonjour.
1: Bonjour à tous. Le Conseil constitutionnel censure l'interdiction des réseaux sociaux au moins de 15 ans. Les sages estiment que la mesure porte une atteinte disproportionnée à la liberté d'expression des plus jeunes. À l'origine, la mesure était censée entrer en vigueur au 1er septembre. Emmanuel Macron charge Sébastien Lecornu d'une nouvelle rédaction de la loi pour la faire aboutir d'ici au printemps. Autre décision du Conseil constitutionnel, les sages valident la loi sur l'aide à mourir. Les griefs sur le texte, de la définition du droit à l'aide à mourir jusqu'aux critères d'éligibilité pour y accéder ont tous été écartés. Le Conseil constitutionnel reconnaît le droit aux responsables d'établissements privés de refuser que la procédure d'aide à mourir se déroule dans ces locaux. Et si les APL étaient supprimées pour les jeunes dont les parents ont les moyens? C'est ce que propose un rapport commandé par le gouvernement, une mesure qui permettrait d'économiser 550 millions d'euros. Actuellement, les revenus des parents ne sont pas pris en compte dans le calcul des APL. L'Union étudiante s'oppose à cette nouvelle méthode et craint qu'elle mette à la rue des dizaines de milliers d'étudiants. La situation sur le front des incendies, dans les Landes, les flammes ont déjà parcouru 1200 hectares depuis hier. 525 personnes ont déjà été évacuées et 500 pompiers sont mobilisés. Aucune habitation n'a été touchée. À Nice, un 7e suspect mis en examen dans l'affaire de l'incendie criminel des Moulins. Incendie qui avait tué 7 personnes, dont 4 enfants il y a 2 ans. Le mis en examen, placé en détention provisoire, est soupçonné d'être le principal organisateur du commando criminel. Il est déjà connu des services de police, notamment pour meurtre en bande organisée. 75 départements, toujours en vigilance orange, canicule, encore une journée très chaude sur la France. On attend des valeurs de 40 degrés sur le centre et en Ile-de-France. Mais une baisse notable des températures s'amorce par la Bretagne, la Normandie et la façade atlantique. Et puis la suite des championnats d'Europe d'athlétisme de Birmingham à retenir ce soir côté français. 4 finales, notamment Mélina Robert-Michon en lancée de disque, mais aussi Alessia Zarbo sur le 10 000 mètres. Voilà pour l'essentiel de l'info. Excellent après-midi.
0: Et il est temps de jouer ensemble comme tous les jours entre 16h et 17h.
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0: Les mystères de Pyrénées. Sur Pyrénées FM, bien sûr. 3 indices pour découvrir un nouveau lieu. Vous avez un petit peu moins de 60 minutes pour trouver. Alors si vous trouvez dès le premier indice, bravo. Vous gagnez vos entrées pour l'un des sites partenaires Pyrénées FM, le Cesta. 9 sites incontournables en Ariège que vous allez pouvoir choisir. Je vais vous donner la liste dans quelques minutes. Et puis bien sûr, le premier indice, il arrive maintenant sur Pyrénées FM. Si vous pensez avoir la bonne réponse, donc vous m'appelez 05 61 44 4x0. Allez, aujourd'hui, je vous emmène dans un secteur parfois surnommé le Petit Canada. Ah, pour venir jusqu'à moi, direction le Donnezan. Tout à l'est de l'Ariège, ici, les grandes forêts, les montagnes et les espaces sauvages donnent parfois l'impression d'être beaucoup plus loin que dans les Pyrénées. Donc, c'est le petit surnom que je vous ai donné. Vous pensez avoir la bonne réponse de ce lieu que l'on recherche aujourd'hui. Vous m'appelez 05 61 44 4x0. Bonne chance, la suite de la musique sur Pyrénées FM avec Kyo, YouTube et Gashpati. Voici Étienne. Très bel après-midi à l'écoute de Pyrénées FM et surtout bel été.

YouTube à l'instant sur Pyrénées FM, très bel après-midi, les mystères de Pyrénées avec un nouvel indice. Dans quelques minutes, personne n'a trouvé le lieu que l'on recherche aujourd'hui. Eh bien écoutez, le deuxième indice arrive juste après le son des années 2000 avec Kyo. Voici le chemin, et le chemin des mystères de Pyrénées continue.

0: Très bel après-midi à l'écoute de Pyrénées FM et les mystères de Pyrénées comme chaque jour, évidemment en direct.
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0: Personne n'a trouvé le lieu que l'on recherche encore aujourd'hui. Pyrénées nous donne trois indices pour découvrir un lieu comme chaque jour entre 16h et 17h. Alors aujourd'hui, je vous emmène dans un secteur parfois surnommé le Petit Canada. Alors pour venir jusqu'à moi, direction le Donnezan, tout à l'est de l'Ariège. Ici, les grandes forêts, les montagnes et les espaces sauvages donnent parfois l'impression d'être beaucoup plus loin que dans les Pyrénées. Et le deuxième indice que je vous dévoile maintenant sur Pyrénées FM, peut-être que ça va vous aider à trouver ce lieu. Je suis accessible après environ une heure de marche. Une fois arrivé, vous découvrez un étang naturel entouré de pins dominé par un sommet particulièrement reconnaissable. Si vous avez la bonne réponse, vous m'appelez 05 61 44 4x0 et vos entrées pour l'un des 9 sites incontournables en Ariège à gagner. Vous choisissez le site que vous voulez, géré par le Cesta partenaire Pyrénées FM. Je vous souhaite bonne chance. Pensez à retrouver la bonne réponse, vous m'appelez. Allez, la suite avec M. Pokora et John Travolta sur Pyrénées FM.
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0: Et nous jouons ensemble comme chaque après-midi entre 16h et 17h, les mystères de Pyrénées. Trois indices pour découvrir un lieu comme chaque jour avec vos entrées pour l'un des sites gérés par le CESTA, partenaire Pyrénées FM. 9 lieux incontournables, absolument allez voir en Ariège. Vous choisissez le lieu que vous voulez. Mais pour ça, il faut répondre correctement. Eh bien, au mystère de Pyrénées avec les trois indices. Je vous rappelle les deux indices que je vous ai dévoilés il y a quelques minutes pour venir jusqu'à moi. Direction le Donezan, tout à l'est de l'Ariège. Ici, les grandes forêts, les montagnes et les espaces sauvages donnent parfois l'impression d'être beaucoup plus loin que dans les Pyrénées. Deuxième indice, je suis accessible après environ une heure de marche. Une fois arrivé, vous découvrez un étang naturel entouré de pins, dominé par un sommet particulièrement reconnaissable. Et puis, le troisième indice, tout de suite, qui va peut-être vous donner la bonne réponse. Je me trouve près de Kerigut, à environ 1900 mètres d'altitude. Derrière moi se dresse le roc blanc qui dépasse les 2500 mètres et donne à mon paysage son allure de carte postale. Et si vous avez la bonne réponse, eh bien vous m'appelez 05 61 44 4x0, 05 61 44 4x0. Il y a déjà pas mal de bonnes réponses, mais vous pouvez aussi proposer n'importe quel lieu, hein. Bien sûr, ici, hein, le principe, c'est de s'amuser tous ensemble, même si vous n'avez pas trouvé la bonne réponse, il n'y a pas de problème, vous pouvez quand même appeler, bien sûr. Et la suite de la musique sur Pyrénées FM avec MC Solar. Voici Hasta la Vista, très bel été avec Pyrénées FM.
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0: Un bel après-midi à l'écoute de Pyrénées FM, Ethan en votre compagnie jusqu'à 19h avec les mystères de Pyrénées, le résultat dans quelques minutes. Soyez prudents hein, sur la route, il y a pas mal de bouchons, on va faire un point circulation tout à l'heure, avant voici Gauvin Serre.
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1: Merci d'avoir choisi Pyrénées FM pour vous accompagner sur les routes. Dans l'Odon, l'Ariège, dans les Pyrénées-Orientales, dans la Haute-Garonne également. On est un petit peu partout. On endort aussi Pyrénées FM avec vous pour vous accompagner. Et justement, un petit point circulation. Un petit point circulation pour cet après-midi à 16h48 dans l'Aude. Ça ralentit sur la 61 en direction de Toulouse, Comté. Un petit kilomètre de ralentissement entre Flours et Fontiès-d'Aude et un kilomètre également à hauteur de Lézignan-Corbières sur la 9. La difficulté est plus importante pour ceux qui remontent de Perpignan vers Narbonne. Comptez 4 km de bouchon entre Bages et Narbonne. Enfin, après Narbonne, en direction de Béziers, la vitesse est limitée à 110 km.

0: km/h sur la 9 jusqu'au secteur de Villeneuve-les-Béziers. Oui, c'est vendredi, c'est le week-end, vous le savez, le week-end du 15 août, toujours un petit peu compliqué sur les routes. Allez, on va faire un point complet tout à l'heure sur Pyrénées FM. En attendant, les mystères de Pyrénées.
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0: Avec les mystères de Pyrénées, comme chaque jour, ici, trois indices pour découvrir un nouveau lieu entre 16h et 17h. Le premier indice, je vous le redonne. Premier indice, pour venir jusqu'à moi, direction le Donozan, tout à l'est de l'Ariège. Ici, les grandes forêts, les montagnes et les espaces sauvages donnent parfois l'impression d'être beaucoup plus loin que dans les Pyrénées. Deuxième indice, je suis accessible après environ une heure de marche. Une fois arrivé, vous découvrez un étang naturel, entouré de pins, dominé par un sommet particulièrement reconnaissable. Puis enfin, le troisième indice, je me trouve près de Carigut, environ 1900 mètres d'altitude. Derrière moi se dresse le roc blanc qui dépasse les 2500 mètres et donne à mon paysage une allure de carte postale. Il fallait trouver. Alors déjà, est-ce que vous avez trouvé la bonne réponse? Ah oui,
1: bravo,
0: bien sûr.
1: Vous avez percé le mystère.
0: Exactement, vous l'avez trouvé ce lieu. C'était l'étang du Laurenti qu'il fallait trouver aujourd'hui. Félicitations parmi toutes les bonnes réponses. Félicitations à Florent. Florent, il habite à Rabat, les Trois Seigneurs. On va appeler Florent. C'est vrai que je n'ai pas eu le temps de le faire. On est vendredi. C'est un peu speed. Et c'est vrai, je vous rappelle, hein, je remplace vos animateurs voilà, qui sont partis en congé. Donc voilà, je suis un petit peu débordé. Mais on va appeler Laurent dans quelques minutes. Il n'y a pas de problème. Florent, pardon, dans quelques minutes. Allez, la suite avec Michel Berger. On est à la cool. C'est l'été ici. C'est Pyrénées FM. Michel Berger, la groupie du pianiste, pour vous accompagner, et Florence sera avec moi dans quelques minutes.
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0: Merci d'être avec nous comme tous les jours. Entre 16h et 17h, les mystères de Pyrène, bien évidemment, on joue ensemble.
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0: On joue ensemble et c'est Florent qui a gagné. Bonjour Florent, est-ce que vous êtes là ?
2: Tout à fait, je suis là.
0: Super, Florent, vous avez été sélectionné pour les mystères de Pyrène. Encore félicitations, vous avez trouvé le lieu. Quel était l'indice qui vous a donné, qui vous a fait découvrir le lieu ?
2: Le Canada.
0: Le Canada, oui, mais c'est vrai, c'est dès le début.
2: Oui.
0: Alors, vous connaissez l'endroit ?
2: Je connais deux noms. Malheureusement, je n'y suis pas allé, mais je connais deux noms.
0: Oui. D'accord, très bien. Oui, c'est vrai que c'était ça, hein, le petit Canada ariégeois. C'était l'étang du Laurentie qu'il fallait trouver. Florent, vous êtes en vacances ? Vous êtes au travail ? Comment ça se passe pour
2: je
0: vous ?
2: Je suis en vacances sur Rabat les Trois Seigneurs.
0: Eh ben voilà, très bien. Ah, vous êtes en vacances sur Rabat les Trois Seigneurs actuellement. Vous n'habitez pas là-bas. Vous êtes en vacances là-bas.
2: Tout à fait, je suis en vacances là-bas, j'habite sur Bordeaux, mais je viens depuis enfant sur Rabat les Trois Seigneurs.
0: Magnifique, très bien, et en plus de ça, vous allez pouvoir visiter, je sais plus quel lieu vous avez choisi.
2: Le Château de Foix.
0: Le Château de Foix également, voilà, bravo, félicitations, passez un très bel été, de très bonnes vacances à l'écoute de Pyrénées FM, bien sûr.
2: Merci beaucoup.
0: À très bientôt, vous revenez quand vous voulez ici sur Pyrénées FM. La suite de la musique avec Liane Folly, on rejoint les 17h avec l'inforoute et l'actualité.

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1: Pyrénées FM, il est 17h.
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1: Et vos conditions de circulation, ça y est, nous y sommes enfin. Soyez prudents pour aujourd'hui. Entre l'Aude, ça ralentit sur la 61, en direction de Toulouse, comptez environ un petit kilomètre de ralentissement entre Flours et Fontiès d'Aude, et un kilomètre également à hauteur de Lézignan-Corbière. Sur la 9, la difficulté est plus importante pour ceux qui remontent de Perpignan vers Narbonne, comptez 4 kilomètres de bouchon entre Bages et Narbonne, et puis enfin après Narbonne en direction de Béziers, la vitesse est limité à 110 km/h sur la 9 jusqu'au secteur de Villeneuve-les-Béziers. Alors si vous avez des petits soucis sur la route, des difficultés sur votre parcours, faites-le nous savoir au standard 05 61 44 4x0, 05 61 44 4x0. Et puis tout de suite, c'est l'actualité sur Pyrénées FM avec la rédaction. Bonsoir.
3: Bonsoir à tous. Le Conseil constitutionnel valide la loi créant un droit à l'aide à mourir. Le texte est jugé conforme à la Constitution. Les sages émettent tout de même quelques réserves et jugent notamment qu'un établissement privé peut refuser de pratiquer l'aide à mourir à condition qu'il ne soit pas seul à pouvoir répondre aux besoins locaux. Les pharmaciens pourront aussi refuser de préparer le produit létal. S'il valide le droit à mourir, le Conseil constitutionnel, en revanche, censure l'interdiction des réseaux sociaux au moins de 15 ans. Les sages dénoncent une atteinte disproportionnée aux libertés. Emmanuel Macron charge Sébastien Lecornu d'une nouvelle rédaction de la loi pour la faire aboutir d'ici au printemps. La vigilance orange canicule continue de s'étendre. 83 départements, désormais tout le Grand Est est concerné. Selon Météo France, une baisse des températures est attendue progressivement demain sur la moitié ouest. Sur le quart sud-est, les conditions caniculaires devraient se poursuivre à minima jusqu'en début de semaine. Avec la sécheresse, comment aider les agriculteurs? La ministre de l'Agriculture, Annie Genevard, réfléchit à la mise en place d'un prêt sécheresse pour permettre aux agriculteurs de faire la jonction avec leur prochaine production. La ministre demande aussi à la grande distribution une revalorisation des prix payés aux agriculteurs en privilégiant l'origine France. Le feu est toujours actif dans les Landes. L'incendie à Luglon a parcouru 1200 hectares. 500 pompiers sont toujours mobilisés. Un hélicoptère australien Chinook est utilisé contre l'incendie. Il peut larguer 11 tonnes d'eau en une seule rotation. La grève chez EasyJet ce week-end. Une quarantaine de vols au départ de la France vont être annulés demain. Ce devrait également être le cas dimanche. L'intersyndicale dénonce l'échec des discussions sur l'amélioration des conditions de travail. Les salariés déplorent notamment une instabilité des plannings. Et puis en voiture, il faut s'armer de patience pour ce week-end du 15 août. C'est rouge dès aujourd'hui dans le sens des retours sur un large quart sud-est. Orange partout ailleurs. Demain, la journée sera très compliquée. Toute la France sera en rouge. Ce sera même noir en Auvergne-Rhône-Alpes. Voilà pour l'info. Excellente fin d'après-midi.
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1: Ambiance estivale pour demain, mais ça sera un petit peu plus instable sur la chaîne des Pyrénées avec des averses orageuses pendant l'après-midi, notamment vers le Comminges, les Hautes-Pyrénées, et plus à l'est, les éclaircies résisteront davantage vers l'Aude et le Roussillon. La chaleur reculera nettement par rapport à aujourd'hui, comptez 28 degrés à Saint-Gaudens, 30 à Tarbes, 31 degrés à Foix-Pamiers, autour de 32 degrés à Toulouse et Carcassonne, et encore 33 à 34 degrés vers Perpignan. Très belle après-midi à l'écoute de Pyrénées FM.
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1: Le Grand Bol d'Air, c'est votre émission jusqu'à 19h. J'espère que tout se passe bien pour vous. Là, si vous êtes sur les routes, dans les bouchons, vos conditions de circulation en temps réel, on vous tient au courant de ce qui se passe sur les routes de l'Aude, de l'Ariège, de la Haute-Garonne, bien sûr, des Pyrénées-Orientales et en Andorre. Si vous avez des difficultés sur votre parcours, vous nous appelez, bien sûr. Hein, 05 61 44 4x0, 05 61 44 4x0. On va vous offrir des cadeaux, on va vous offrir des places de concert. Je vous dis tout dans un instant. Le temps d'écouter Jennifer, et j'adore, là, les Nightcrawlers, des Push the Feeling on maintenant.

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0: Bel été, bonnes vacances. Avec le soleil du sud-ouest, bien sûr.
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0: Allez, direction Pamiers avec le plateau du Castella qui va accueillir de grosses soirées pour les fêtes de Pamiers. Pamiers, c'est en Ariège. Vendredi 28 août à 21h, place à Superbus avec Jennifer Hyage, tous les hits du groupe. Et puis le lendemain, samedi 29 août à 21h, ce sera Sheila qui montera sur la scène avec une première partie. C'est le groupe Riverside et je vous offre déjà vos places pour 4 personnes maintenant. Alors vous choisissez soit Superbus, soit Sheila et c'est très simple. Vous m'appelez 05 61 44 4x0 et vos places pour 4 personnes. Je vous souhaite bonne chance. La suite de la musique avec Jean-Jacques Goldman. Maintenant, très bel été.
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1: Et attention, pour ce week-end du 15 août, Bison Futé prévoit une circulation particulièrement chargée. Aujourd'hui, les retours sont classés rouges sur l'arc méditerranéen. Demain, samedi 15 août, la journée est rouge dans les deux sens. Au niveau national, dimanche, l'arc méditerranéen reste orange, notamment pour les retours. Et puis lundi, les retours seront de nouveau rouges. À anticiper, du côté de l'Ariège, la RD12 à Verniolles sera fermée les nuits du 24 au 26 août, de 21h à 6h pour la réfection du giratoire. Plus tard, le 31 août, la RD618 elle sera coupée à Saint-Paul-de-Jarras de 6h à 18h pour la réfection de la chaussée. Puis enfin, n'oubliez pas, la Vuelta traversera notre région le 24 août pour sa troisième étape entre Gruissant et Font-Romeu. Des perturbations et fermetures temporaires sont à prévoir sur le secteur de Sigean, Roquefort, des Corbières, La Palme et Fitou.
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1: C'est votre émission jusqu'à 19h, Le Grand Bol d'Air, avec les bons plans qui reviennent juste après France Gall. Voici Résiste. Très belle été avec Pyrénées FM.

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1: Très belle après-midi à l'écoute de Pyrénées FM, le grand bol d'air jusqu'à 19h avec nos correspondants en région et direction l'Aude depuis ce mardi 4 août. 31 sapeurs-pompiers venus de Nouvelle-Calédonie ont rejoint les rangs du service départemental d'incendie et de secours de l'Aude. Déployés jusqu'au mardi 18 août dans différents centres de secours du département, ils viennent renforcer les effectifs face aux risques courants mais aussi participer aux dispositifs de prévention et de lutte contre les feux de forêt. Avec Capitaine Thibaut Parer, chef de centre d'incendie et de secours à Castelnaudary, revient sur ce renfort au micro de Mélanie Ève.
2: Dans un premier temps, ça la permet de pouvoir préserver également notre potentiel de nos effectifs, pour les mettre un petit peu au repos, mais également de pouvoir surélever notre réponse opérationnelle pour pouvoir fournir davantage de véhicules et pouvoir gréer davantage du coup les secours sur le territoire du département de l'Aude. Nous, on partage notre expérience qu'on a sur le département de l'Aude, comme eux nous partagent leur expérience qu'ils vivent au quotidien sur leur territoire. Donc finalement, c'est un échange de bonnes pratiques et de culture qui se veut tout à fait vertueux également.
1: Et un article complet à retrouver sur notre site sur pyrenéesfm.com. Et on salue bien fort nos pompiers mobilisés pour notre sécurité pendant tout cet été. Le grand bol d'air continue en musique jusqu'à 19h. Très bel après-midi.
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0: Vous êtes en vacances, vous ne connaissez pas la chicolatada, eh bien c'est absolument à faire au moins une fois dans sa vie, et pour ça, direction Palo de Cerdagne. Préparez-vous à boire du chocolat chaud, oui, en plein mois d'août. C'est ce dimanche où ce village célèbre la traditionnelle chicolatada. C'est une fête catalane vieille de plus de 3 siècles, recette qui se transmet de génération en génération. Rendez-vous dès 9h en bas du village avec marché de producteurs ce dimanche, artisans. Et puis préparation de 700 litres de chocolat chaud dans 5 énormes chaudrons au feu de bois. La dégustation, elle est gratuite à partir de 11h. Il y a un repas également à 13h. Repas sur réservation, attention, auprès de la mairie. Les places sont limitées. À 15h30, concours de pétanque en triplette, rue de la Syrie. Et puis animation toute la journée. Donc cette tradition unique en Cerdagne à absolument voir. C'est à Palo de Cerdagne. La chicolatada, c'est célébré chaque 16 août depuis plus de 3 siècles. C'est énorme. Vous appelez pour réserver votre repas 04 68 04

0: 15 47 04 68 04 15 47. Si vous avez envie de visiter, bien sûr, pas besoin de réserver, vous allez directement là-bas à Palau de Cerdagne. Autre événement bien sûr avec Montaillou en Ariège qui est en fête, ça continue tout ce week-end. On compte sur vous pour participer aux festivités dans un moment de joie, de bonne humeur, bien sûr, comme savent très bien le faire le comité des fêtes de Montaillou. On les salue bien fort. Et puis c'est aussi là que Pyrénées FM est né, où vous avez quelques archives, quelques documents aussi sur l'histoire de la radio. Donc c'est à Montaillou tout ce week-end pour les festivités. Merci d'avoir choisi Pyrénées FM. Le retour de la musique, c'est tout de suite.
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1: Agréable soirée en notre compagnie, Pyrénées FM, il est 18h.
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1: Et attention, pour ce week-end du 15 août, Bison Futé prévoit une circulation particulièrement chargée. Aujourd'hui, les retours sont classés rouges sur l'arc méditerranéen. Demain, samedi 15 août, la journée est rouge dans les deux sens au niveau national. Dimanche, l'arc méditerranéen reste orange, notamment pour les retours. Et puis lundi, les retours seront de nouveau rouges. À anticiper, du côté de l'Ariège, la RD12 à Verniolles sera fermée les nuits du 24 au 26 août, de 21h à 6h pour la réfection du giratoire. Plus tard, le 31 août, la RD610 elle sera coupée à Saint-Paul-de-Jarras de 6h à 18h pour la réfection de la chaussée. Puis enfin, n'oubliez pas, la Vuelta traversera notre région le 24 août pour sa troisième étape entre Gruissan et Font-Romeu. Des perturbations et fermetures temporaires sont à prévoir sur le secteur de Sigean, Roquefort, des Corbières, La Palme et Fitou.
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1: Et l'information sur Pyrénées FM, c'est avec François Germain. Bonsoir.
3: Bonsoir à tous. L'interdiction des réseaux sociaux aux moins de 15 ans, ce n'est pas pour le 1er septembre. Le Conseil constitutionnel censure le texte. Les sages estiment que la mesure porte une atteinte disproportionnée à la liberté d'expression des plus jeunes. Emmanuel Macron charge Sébastien Lecornu d'une nouvelle rédaction de la loi pour la faire aboutir d'ici au printemps. Autre décision du Conseil constitutionnel, les sages valident la loi sur l'aide à mourir. Les griefs sur le texte de la définition du droit à l'aide à mourir jusqu'aux critères d'éligibilité pour y accéder ont tous été écartés. Le Conseil constitutionnel reconnaît le droit aux responsables d'établissements privés de refuser que la procédure d'aide à mourir se déroule dans ses locaux. La vigilance orange canicule continue de s'étendre. 83 départements. Désormais, tout le Grand Est est concerné. Avec cette chaleur, nos légumes meurent de soif partout en France avec la sécheresse et les restrictions d'eau. La production est en baisse. Si les producteurs risquent de perdre gros, les consommateurs, eux, vont payer plus cher. Les explications de Jean-Claude Guéhennec, vice-président de Légumes de France.
4: Et on le voit bien dans certains rayons. Il n'y a pas de tomates, il n'y a pas de salade. Moi, je vois les commentaires sur les réseaux sociaux. Oui, le kilo de tomates, il est trop cher, mais les gens ne se rendent vraiment pas compte. On est sur un marché, c'est l'offre et la demande. Quand il y a du produit, bah, automatiquement, les prix vont baisser. Quand il y a moins de produits, les prix vont augmenter. De l'ordre de combien? Je ne sais pas du tout. Je ne sais pas ce qui va se passer. Nous sommes dans une situation inédite. 2002, j'ai connu. Et là, c'est bien pire. C'est bien pire parce qu'on a la cinquième canicule et c'est valable aussi bien à Nantes qu'en Bretagne ou dans le sud de la France. Peu importe, partout.
3: Les producteurs espèrent que les centrales d'achat assoupliront leurs critères de sélection appliqués aux légumes pour pouvoir vendre le produit habituellement considéré comme trop petit ou abîmé à cause de la sécheresse. Et puis Léon Marchand à suivre au championnat d'Europe de natation. Le Français a terminé premier de sa série sur le 200 mètres papillon. Il sera aligné en demi-finale ce soir. Voilà pour l'info, excellente soirée.
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1: Merci d'avoir choisi Pyrénées FM. La météo pour demain matin, ce sera assez ensoleillé, mais demain après-midi, un ciel beaucoup plus instable avec une forte activité orageuse qui va se développer sur les Pyrénées, notamment vers le Comminges, les Hautes-Pyrénées. Plus à l'est, les éclaircies résisteront davantage vers l'Aude et le Roussillon. Mais attention aux activités orageuses. La chaleur reculera nettement par rapport aux derniers jours. Comptez 28 degrés à Saint-Gaudens, 30 à Tarbes, 31 degrés à Pamiers et Foix, 32 degrés aux alentours de Toulouse et Carcassonne et encore 33 à 34 degrés vers Perpignan. Enfin, en montagne, entre 25 et 27 degrés vers Font-Romeu et Landor, on va respirer un petit peu plus là-bas. Journée toujours chaude donc, mais une atmosphère beaucoup plus lourde et très électrique, surtout sur la chaîne des Pyrénées.
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1: Sur les routes pour vous accompagner, soyez prudents, bien sûr. Un petit peu de monde déjà. J'espère que tout se passe bien avec Pyrénées FM pour vous accompagner, bien sûr. 05 61 44 4x0. Pour vos conditions de circulation, vous nous les partagez si vous avez des difficultés sur votre parcours. 05 61 44 4x0. Le grand bol d'air avec nos correspondants en région. Nous irons du côté de l'Aude avec Mélanie Ève dans quelques minutes. Et puis la musique avec Harry Styles et Kaigo. Maintenant, voici Stargazing sur Pyrénées FM.

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Depuis le 4 août, 31 sapeurs-pompiers venus de Nouvelle-Calédonie renforcent le 10 de l'Aude. Et Mélanie Ève sera avec nous dans quelques minutes. Juste avant, voici Alliance Ethnique, Bel Été, Pyrénées.

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1: Très belle après-midi à l'écoute de Pyrénées FM, le grand bol d'air jusqu'à 19h avec nos correspondants en région et direction l'Aude depuis ce mardi 4 août. 31 sapeurs-pompiers venus de Nouvelle-Calédonie ont rejoint les rangs du service départemental d'incendie et de secours de l'Aude, déployés jusqu'au mardi 18 août dans différents centres de secours du département. Ils viennent renforcer les effectifs face aux risques courants, mais aussi participer aux dispositifs de prévention et de lutte contre les feux de forêt. On écoute tout de suite Sergent Robert, venu de la Nouvelle-Calédonie, qui revient sur son expérience au micro de Mélanie Ève.
2: C'est une première pour moi de venir aider nos camarades en métropole. Notre détachement des sapeurs-pompiers de Nouvelle-Calédonie, ça nous fait plaisir de venir les aider. C'est une solidarité à double sens maintenant, parce qu'ils viennent tout le temps nous voir. Et puis maintenant, le fait de nous accueillir ici chez eux, ça nous fait plaisir parce que c'est une grande famille pour nous, les sapeurs-pompiers. La différence, c'est qu'ils ont beaucoup de moyens. Quand ils partent sur un feu, ils partent avec plusieurs moyens, avec des canadaires que nous, on n'a pas, avec les DASH. Nous, on n'a que des HBE, mais bon, c'est pas beaucoup. Et quand j'ai vu l'ampleur des feux ici, ça nous fait plaisir de venir un peu faire le feu de forêt. Parce que nous, c'est du feu de brousse, de rien du tout. Mais ici, en France, on a trop aimé partager les expériences de nos camarades qui sont là. Parce qu'il y a des choses qu'on n'a pas pu en voir en Nouvelle-Calédonie, par exemple du matériel. Et des fois, on ne sort pas en une journée avec 10 interventions. Ici, on a fait, j'en ai gavé.
1: Et un article complet à retrouver sur notre site sur pyrenéesfm.com. Et on salue bien fort nos pompiers mobilisés pour notre sécurité pendant tout cet été. Le grand bol d'air continue en musique jusqu'à 19h. Très bel après-midi.
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1: Et attention, pour ce week-end du 15 août, Bison Futé prévoit une circulation particulièrement chargée. Aujourd'hui, les retours sont classés rouges sur l'arc méditerranéen. Demain, samedi 15 août, la journée est rouge dans les deux sens au niveau national. Dimanche, l'arc méditerranéen reste orange, notamment pour les retours. Et puis lundi, les retours seront de nouveau rouges. À anticiper, du côté de l'Ariège, la RD12 à Verniolles sera fermée les nuits du 24 au 26 août, de 21h à 6h pour la réfection du giratoire. Plus tard, le 31 août, la RD610 elle sera coupée à Saint-Paul-de-Jarras de 6h à 18h pour la réfection de la chaussée. Puis enfin, n'oubliez pas, la Vuelta traversera notre région le 24 août pour sa troisième étape entre Gruissan et Font-Romeu. Des perturbations et fermetures temporaires sont à prévoir sur le secteur de Sigean, Roquefort, des Corbières, La Palme et Fitou.
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1: Et l'information sur Pyrénées FM, c'est avec François Germa. Bonsoir.
3: Bonsoir à tous. L'interdiction des réseaux sociaux aux moins de 15 ans, ce n'est pas pour le 1er septembre. Le Conseil constitutionnel censure le texte. Les sages estiment que la mesure porte une atteinte disproportionnée à la liberté d'expression des plus jeunes. Emmanuel Macron charge Sébastien Lecornu d'une nouvelle rédaction de la loi pour la faire aboutir d'ici au printemps. Autre décision du Conseil constitutionnel, les sages valident la loi sur l'aide à mourir. Les griefs sur le texte de la définition du droit à l'aide à mourir jusqu'aux critères d'éligibilité pour y accéder ont tous été écartés. Le Conseil constitutionnel reconnaît le droit aux responsables d'établissements privés de refuser que la procédure d'aide à mourir se déroule dans ses locaux. La vigilance orange canicule continue de s'étendre. 83 départements. Désormais, tout le Grand Est est concerné. Avec cette chaleur, nos légumes meurent de soif partout en France avec la sécheresse et les restrictions d'eau. La production est en baisse. Si les producteurs risquent de perdre gros, les consommateurs, eux, vont payer plus cher. Les explications de Jean-Claude Guéhennec, vice-président de Légumes de France.
4: Et on le voit bien dans certains rayons. Il n'y a pas de tomates, il n'y a pas de salade. Moi, je vois les commentaires sur les réseaux sociaux. Oui, le kilo de tomates, il est trop cher, mais les gens ne se rendent vraiment pas compte. On est sur un marché, c'est l'offre et la demande. Quand il y a du produit, bah, automatiquement, les prix vont baisser. Quand il y a moins de produits, les prix vont augmenter. De l'ordre de combien? Je ne sais pas du tout. Je ne sais pas ce qui va se passer. Nous sommes dans une situation inédite. 2002, j'ai connu. Et là, c'est bien pire. C'est bien pire parce qu'on a la cinquième canicule et c'est valable aussi bien à Nantes qu'en Bretagne ou dans le sud de la France. Peu importe, partout.
3: Les producteurs espèrent que les centrales d'achat assoupliront leurs critères de sélection appliqués aux légumes pour pouvoir vendre le produit habituellement considéré comme trop petit ou abîmé à cause de la sécheresse. Et puis Léon Marchand à suivre au championnat d'Europe de natation. Le Français a terminé premier de sa série sur le 200 mètres papillon. Il sera aligné en demi-finale ce soir. Voilà pour l'info, excellente soirée.
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1: Et je vous parle de dimanche. Dimanche, vous êtes attendu aux cabanes en Ariège pour le fameux vide-grenier. C'est de 7h à 18h sur l'allée ombragée, sous les pins et face au stade. Alors évidemment, l'entrée est gratuite pour les visiteurs. Vous allez dénicher des trésors cachés, des objets uniques lors de cette belle journée avec une multitude d'exposants qui vous attendront. Ça se passe aux cabanes. Toujours dimanche, avec le festival Musique en Carcorp qui continue. Cette fois-ci, ce sera à 17h à la Maison du Lac de Montbel avec le groupe d'Ivano Dromanza qui vous interprétera des chansons tziganes et du jazz manouche. Plus d'infos sur musiqueencarcorb.org. Le concours national et la fête du cheval de Mérin, c'est à Bouhans en Ariège. Ce sera du 20 au 23 août prochain avec plein de belles nouveautés à découvrir. Vous allez pouvoir rencontrer l'emblématique cheval de Mérin avec des spectacles et l'entrée et le parking est gratuit. Chalabre en sérénade, c'est 4 jours de concerts gratuits. De sérénade au balcon, 4 jours d'animation. C'est de jeudi à dimanche prochain et pour cette 9e édition, le festival propose 10 concerts, des animations off, une masterclass de chant, un village gourmand et artisanal, un dîner de gala avec accompagnement musical et encore d'autres surprises. C'est Chalabre en sérénade de jeudi à dimanche. Le marché artisanal de Sorat en Ariège est sur la place de la Rande et c'est dimanche toute la journée de 9h à 18h avec en plus un groupe folklorique présent. C'est le groupe Edelweiss.
5: Brice de Saint-Gaudens. Et enfin, dimanche toujours, vous êtes attendus pour le deuxième événement des brocantes d'été à Limoux sur la promenade du Tivoli. Les exposants sont professionnels, ils viennent de toute l'Occitanie. Vous êtes attendus dimanche de 9h à 19h et l'entrée est gratuite. Vous voulez plus d'infos, 06 84 14 15 06. Et oui, et je rajoute aussi le 81e Critérium Cycliste International de Quillan, c'est ce samedi à 16h30 avec 75 tours de ville et des vedettes du Tour de France comme Tom Pidcock, Lenny Martinez, Dorian Godon. Il y a 20 professionnels et 10 amateurs et l'entrée est gratuite à Quillan. 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
1: Ensemble jusqu'à 19h, attention sur la 9, Bison Futé signale un ralentissement de 12,5 km dans le sens Espagne vers Narbonne et Montpellier, entre Salès, d'Aude et Narbonne. Les voies sont rétrécies sur ce secteur. Prudence. L'actu sport juste après Vita et Slimane.

0: très belle soirée à l'écoute de Pyrénées FM. Musique, info et l'info sport tout de suite. Et c'est avec Léa Guichou. Bonsoir Léa.
1: Bonsoir à tous. De nombreux espoirs de médailles ce soir au championnat d'Europe de natation. La suite également des Europes d'athlétisme. Et puis la deuxième journée de Ligue 2 ce soir, c'est l'actu sport de ce vendredi. L'équipe de France de natation à la chasse aux médailles ce soir au centre aquatique de Saint-Denis. Pour cette cinquième soirée des championnats d'Europe, les hostilités démarreront avec la finale du 100 mètres d'eau femmes et la jeune Marie-Ambre Molu qui a signé le meilleur temps sur les séries et pourra capitaliser sur sa médaille d'argent obtenue hier sur le 50 mètres d'eau. On suivra aussi sur cette même course Pauline Mathieu, troisième des séries. Plus tard dans la soirée, Johan Endoy-Brouard sera au départ de la finale 50 mètres d'eau hommes. Et puis les tricolores aussi attendus au tournant sur le 4x100 mètres nage libre mixte. À suivre aussi dans les bassins, Léon Marchand bien sûr, à l'assaut des demi-finales du 200 mètres papillon. Ce matin, lors des séries, le Français s'est qualifié tout en contrôle, en terminant premier de la course. Lui qui pourrait, d'ici la finale, battre le record du monde sur la distance. Moins d'espoir, mais des chances quand même de médailles au championnat d'Europe d'athlétisme à Birmingham, notamment sur la finale du 800 mètres féminin avec Anaïs Bourgoin et Clara Lieberman. On suivra aussi la finale du 10 000 mètres femmes avec Alessia Zarbo, puis la finale du disque et l'inépuisable Mélina Robert-Michon, 47 ans. À noter que le relais 4x400 mètres hommes a été disqualifié pour la finale prévue ce soir. Jimmy Soudril a mordu à plusieurs reprises le couloir intérieur lors de la demi-finale où l'équipe de France avait terminé deuxième. Un mot de foot, la deuxième journée de Ligue 2 au programme ce soir avec à nouveau un multiplex de 9 matchs à 20h45 à l'affiche notamment Annecy-Rodez, Laval-Nantes, Red Star-Sochaux et Saint-Étienne-Clermont. Foot toujours, mais sur le marché des transferts, cette fois le PSG a trouvé un accord avec l'Ajax d'Amsterdam pour le transfert de Mika Götze. L'ailier belge pourrait rejoindre Paris contre 55 millions d'euros. Un nouveau renfort offensif après Marnes Akliouš arrivé au début du mois et le champion du monde Ferran Torres dont la signature est imminente. Bonne soirée à tous.
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1: J'ai été ravi une fois de plus de passer cette journée avec vous. On se retrouve alors demain pour le Grand Bol d'Air en version week-end, mais en direct dès lundi avec des places de karting à gagner du côté de Aigues-Vives, vos places de concert pour les concerts 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C'est encore un beau programme qui vous attend à partir de lundi. Passez tous un très bon week-end, n'oubliez pas, soyez prudents sur les routes ce week-end, on compte sur vous, prenez soin de vous. Là c'est la Bodega des Pyrénées qui arrive tout à l'heure à partir de 19h et le retour de la musique tout de suite. Mais avant, voici les offres d'emploi de ce vendredi.
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1: 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Et puis CF2A recherche également un assistant en recrutement et commercial à Muret pour 18 mois d'intérim également. Au programme prospection et fidélisation des clients, recrutement des candidats et suivi des missions. Une première expérience est appréciée, mais pas indispensable. Cette fois-ci, vous contactez Inès au 05 61 68 12 89.
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1: Et attention, pour ce week-end du 15 août, Bison Futé prévoit une circulation particulièrement chargée. Aujourd'hui, les retours sont classés rouges sur l'arc méditerranéen. Demain, samedi 15 août, la journée est rouge dans les deux sens au niveau national. Dimanche, l'arc méditerranéen reste orange, notamment pour les retours. Et puis lundi, les retours seront de nouveau rouges. À anticiper, du côté de l'Ariège, la RD12 à Verniolles sera fermée les nuits du 24 au 26 août, de 21h à 6h pour la réfection du giratoire. Plus tard, le 31 août, la RD618 elle sera coupée à Saint-Paul-de-Jarra de 6h à 18h pour la réfection de la chaussée. Puis enfin, n'oubliez pas, la Vuelta traversera notre région le 24 août pour sa troisième étape entre Gruissant et Font-Romeu. Des perturbations et fermetures temporaires sont à prévoir sur le secteur de Sigean, Roquefort, des Corbières, La Palme et Fitou.
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2: Bonsoir à toutes, bonsoir à tous. 83 départements qui souffrent sous les fortes chaleurs. Météo France étend sa vigilance orange canicule jusqu'à demain. La baisse des températures est prévue pour dimanche avec des orages parfois violents localement. La sécheresse qui favorise malheureusement les incendies, rendant la tâche des pompiers plus difficile encore. Dans l'Aveyron, les soldats du feu sont mobilisés dans le secteur de Boisse-Manchot. 140 hectares ont brûlé depuis mercredi. 170 pompiers sont présents sur place. Bonne nouvelle dans le Pas-de-Calais, ici. Ici, proche de Danne et Neufchâtel-Ardelot, les feux sont fixés, annonce la préfecture ce soir. 190 hectares ont été détruits. Dans les Landes, le feu reste actif. Il a brûlé plus de 1000 hectares de forêt. Dans l'actualité également, l'interdiction des réseaux sociaux pour les moins de 15 ans censurée par le Conseil constitutionnel. Les sages dénoncent une atteinte disproportionnée aux libertés. Emmanuel Macron charge Sébastien Lecornu d'un nouveau texte de loi pour faire aboutir la mesure d'ici la fin du mandat. A l'inverse, l'aide à mourir validée par le Conseil des sages. Quelques réserves toutefois, notamment pour les cliniques privées qui peuvent refuser de pratiquer l'aide à mourir, sauf s'il s'agit du seul établissement de santé sur le territoire. Les pharmaciens, eux, pourront refuser de préparer le produit létal. Les suites de l'attaque informatique contre la Direction générale des finances publiques. Selon Bercy, les données ont été piratées. Quelques centaines de milliers d'usagers sont concernés, particuliers comme professionnels. Un bilan consolidé doit être communiqué prochainement selon l'institution. On termine avec les sports sur les championnats d'Europe de natation. Le King Léon Marchand attendu pour les demi-finales du 200 mètres papillon. Le tricolore quadruple champion olympique concourt à 19h25. On retrouvera Johan Ndoye-Brouard sur la finale du 50 mètres Dohom à 19h51 et puis la suite des championnats d'Europe d'athlétisme en Grande-Bretagne. À retenir ce soir côté français, 4 finales, notamment Mélina Robert-Michon en lancée de disque. Sur le 800 mètres féminin, Anaïs Bourgoin et Clara Lieberman, mais aussi Alessia Zarbo sur le 10 000 mètres. Voilà, bonne soirée et bon week-end à tous.
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3: Demain matin, l'ambiance restera estivale, mais deviendra plus instable au fur et à mesure de la journée, avec des averses parfois orageuses qui se développeront sur les Pyrénées dans l'après-midi, notamment dans le Comminges, les Hautes-Pyrénées, plus à l'est, les éclaircies résisteront davantage sur le littoral, Audois et le Roussillon. La chaleur reculera nettement par rapport à aujourd'hui, comptez aux alentours de 28 degrés à Saint-Gaudens, 30 à Tarbes, 31 à Foix et Pamiers, 32 degrés à Toulouse et Carcassonne, et encore 33 à 34 degrés vers Perpignan. Donc soyez prudents aux activités orageuses demain sur notre région.
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1: Bonsoir à tous. La vigilance orange canicule sur tout le pays. 83 départements sont en alerte. Le Grand Est est concerné jusqu'à ce samedi au moins. 36 à 37 degrés attendus au meilleur de la journée avant l'arrivée des orages dimanche. Avec cette chaleur, nos légumes meurent de soif. Partout en France, la production est en baisse suite au manque d'eau. Les producteurs risquent de perdre gros. Les consommateurs, eux, vont sûrement payer plus cher. Les explications de Jean-Claude Guéhennec, vice-président de Légumes de France.
2: Et on le voit bien dans certains rayons. Il n'y a pas de tomates, il n'y a pas de salade. Moi, je vois les commentaires sur les réseaux sociaux. Oui, le kilo de tomates, il est trop cher, mais les gens ne se rendent vraiment pas compte. On est sur un marché, c'est l'offre et la demande. Quand il y a du produit, bah, automatiquement, les prix vont baisser. Quand il y a moins de produits, les prix vont augmenter. De l'ordre de combien? Je ne sais pas du tout. Nous sommes dans une situation inédite parce qu'on a la cinquième canicule et c'est valable aussi bien à Nantes qu'en Bretagne ou dans le sud de la France. Peu importe, partout.
1: Les producteurs espèrent que les centrales d'achat assoupliront leurs critères de sélection appliqués aux légumes pour pouvoir vendre les produits habituellement considérés comme trop petits ou abîmés à cause de la sécheresse. À la une également, deux personnes emportées par une coulée de boue en Haute-Savoie. Les faits ont eu lieu ce vendredi après-midi, de nouveau à Sixte-Fer à cheval. Une randonneuse était décédée la semaine dernière dans des circonstances similaires. Ici, un groupe de 7 personnes a été surpris après d'importants orages. Ils pratiquaient le canyoning sans être encadrés. Une enquête a été ouverte, le site fermé lui préventivement. On finit avec les championnats d'Europe. Johan Ndoye-Brouard a terminé 7e de la finale du 50 mètres d'eau. De son côté, Léon Marchand s'est qualifié facilement pour la finale du 200 mètres papillon. Ambre Marie Molu et Pauline Mailleux se sont qualifiées sur le 100 mètres. Et puis sur le grand smash européen en Suède, ici on parle de tennis de table. Félix Lebrun gagne sa place en quart de finale. Il a battu en 3-7 le français Thibaut Poret. Le Montpellierin avec son frère Alexis se sont qualifiés ce vendredi déjà en demi-finale du double messieurs. Voilà, bon week-end à tous.
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1: Bonsoir. L'interdiction des réseaux sociaux moins de 15 ans en sursis. La mesure a été retoquée par le Conseil constitutionnel pour atteinte disproportionnée à la liberté d'expression des plus jeunes. À l'origine, la mesure était censée entrer en vigueur au 1er septembre. Emmanuel Macron a demandé à Sébastien Lecornu une nouvelle rédaction de la loi pour la faire aboutir d'ici le printemps. Autre décision des sages, la loi sur l'aide à mourir. Le texte est validé. Le Conseil constitutionnel reconnaît le droit aux responsables d'établissements privés de refuser que la procédure d'aide à mourir se déroule dans leurs locaux. Sur le front des incendies maintenant, la situation est fixée dans le Pas-de-Calais autour de Neuchâtel-Ardelot. 190 hectares ont été détruits. Dans les Landes, le feu reste actif. Il a brûlé 1300 hectares de forêt. Dans l'Aveyron, ici, les soldats du feu sont mobilisés. Dans le secteur de Boisse-Panchaud, 170 pompiers sont sur place. Et les fortes chaleurs perdurent, attisant les feux. 83 départements sur l'ensemble de l'Hexagone restent en vigilance orange canicule ce samedi. Une baisse des températures est prévue sur l'ensemble du territoire dimanche avec l'arrivée des orages, des perturbations parfois violentes qu'il faudra surveiller. Et si les APL étaient supprimées pour les jeunes dont les parents ont les moyens? C'est ce que propose un rapport commandé par le gouvernement, une mesure qui permettrait d'économiser 550 millions d'euros. Actuellement, les revenus des parents ne sont pas pris en compte dans le calcul des APL. L'Union étudiante s'oppose à cette nouvelle méthode. À la grève chez EasyJet ce week-end, une quarantaine de vols au départ de la France annulés ce samedi. Même chose prévue dimanche. L'intersyndicale dénonce l'échec des discussions sur l'amélioration des conditions de travail. La direction regrette cette grève sur un des week-ends les plus importants de l'année pour la compagnie. On finit avec la Ligue 2, deuxième journée au programme. Reims et l'USL Dunkerque se sont neutralisés 3-3 après un très gros match. Le FC Annecy a gagné 2-0 contre Rodez. Saint-Etienne l'emporte facilement 3-1 contre Clermont. À noter la victoire de Montpellier 1-0 sur la pelouse de Nancy. Même chose pour Guingamp contre Boulogne. Voilà, bonne soirée. 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